0: Ouais, c'est ça. Ouais.
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Il s'appelle président. 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

Jews et les mercenaires. 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

0: On est toujours sur Radio Albitzès, on va faire une petite dédicace à Nono qui nous manque trop, mais dont on se souvient bien. Souvenir de Feu Chatterton sur Radio Albitzès.
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3: Sur Radio Albigès, un poème enchanté suivi d'un dicton avec le prénom du jour. Sur le pont de la vie, tu regardes passer l'eau du temps sans rien pouvoir faire que laisser faire. Tu cours sous la pluie des heures sans autre parapluie que des rendez-vous pour fixer tes moments de soleil. Le pont de la vie n'est pas un pont de pierre ni de bois, sans doute un peu imaginaire, pour traverser ce lit de rivière où coule l'eau de la vie. Sur le pont de la vie, quelquefois l'eau s'endort. C'est l'eau des jours qui coule dans l'angoisse des nuits, où apparaissent les poissons du sommeil. Une parole qui nous éclaire, comme la lumière sur l'objet, a toujours une ombre. Nous marchons avec elle. Cette voix peut se taire, murmurer, se mettre en colère. Elle est le pont où peuvent passer des hommes armés, qui se passent au fil de l'épée, le fil des amours, qui regardent le fil de l'eau. N'est-il pas mieux? On prend rendez-vous avec le temps. Tu l'attends? Il ne fait que passer. Tu serais tenté de l'arrêter un instant. Tu le vois passer sans un regard où se fixe l'image des souvenirs.
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Une avancée technologique, c'est pas fait pour faire joli. Ça sort pas du chapeau magique au gré de la vox populi. Une avancée technologique, c'est une bouchée de botox qui fait des slogans catholiques, mes seins, mon cul sont orthodoxes. Une avancée technologique, c'est un vendeur sur un campus qui file aux chiens qu'ont peur des tiques, force collier, repousse puce. Une avancée technologique, c'est un concours de fellation entre plusieurs pornomatiques pour la démocratisation. Une avancée technologique, c'est un concours de circonstances qui invente une domotique basée sur nos incompétences. Une avancée technologique, c'est une machine au lavoir, c'est le piment d'une amnésique expropriée de son savoir. Une avancée technologique, c'est comme une glace sans teint, c'est une vision panoptique qui juge nos jeux enfantins. Une avancée technologique, c'est un agité qui refourgue le cul d'une bombe atomique en échange de quatre bourgues. Une avancée technologique, c'est de la guerre un blanchiment, c'est un recel démagogique qui occulte des châtiments. Une avancée technologique, c'est un classique leitmotiv pour camoufler d'une logique les victimes et les fautifs. Une avancée technologique, c'est quand un GPS mis sur ton pare-brise réplique arguant qu'il est ton ami. Une avancée technologique, c'est une progression en somme, qui vit ta vie, qui traite tes biques, qui range ton capharnaüm, qui prépare ta tarte aux pommes, ou qui nettoie ta caravane et qui se charge de ta femme alors que tu te tapes un somme.

0: Qu'allez-vous faire aujourd'hui, ce midi, ce soir? Gagner votre vie ou sombrer dans le désespoir? Changer de cap, peut-être, ou bien encore ressasser le passé? En tout cas, nous, à Radio Albitzès, on vous donne quelques pistes. Bref, c'est l'agenda.
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0: Du 9 au 12 octobre, le CGR Albi Lapérouse vous invite à voyager en Espagne, en Amérique latine, à l'occasion de son festival de cinéma ibérico-latino. Pendant 4 jours, venez découvrir une programmation riche et éclectique avec 6 films, dont 2 avant-premières, mettant à l'honneur la diversité des cinématographies ibériques et latino-américaines. Mais le festival ne s'arrête pas aux projections. Rencontres, échanges, animations et quelques surprises viendront ponctuer ces 4 jours placés sous le signe de la découverte, du partage et de la culture. Rendez-vous du 9 au 12 octobre au CGR Albi Lapérouse pour le cinéma ibérico-latino. L'association Partage a le plaisir de vous inviter à découvrir Confluence 2026, salon consacré à la création contemporaine qui se tiendra du 16 au 25 octobre à la salle polyvalente de Valderies. Durant ces 10 jours, 29 artistes, peintres et sculpteurs présenteront leurs univers et leurs travaux. Un rendez-vous placé sous le signe de la découverte, de la rencontre et du partage. Fidèle à la philosophie de partage, l'art comme un lien des temps forts viendront ponctuer le salon. Samedi 17 octobre à 10h, conférence de Sylvie Anaori, historienne de l'art, autour de l'abbaye de Beaulieu et de la collection de Pierre Broche et Geneviève Bonnefoy. Durant le salon, des démonstrations et des ateliers vous seront proposés gratuitement par certains artistes. Dimanche 25 octobre à 11h30, vernissage de clôture du salon en présence de l'invitée d'honneur Corinne Chauvet, sculptrice. Dimanche après-midi, Corinne Chauvet proposera une démonstration de son travail, un dernier temps de rencontre avant la fermeture du salon. Le programme complet de Confluence 2026 est à retrouver sur les réseaux sociaux de l'association Partage à Valderies. Le festival du film documentaire Écho d'ici, Écho d'ailleurs, de l'abbaye de Rouérou, dans le sud du Tarn, se prépare. La 19e édition du festival du film documentaire Écho ici, Écho d'ailleurs prend forme petit à petit. Cette année, il sera question d'argent, de consommation, d'engagement, de commun et de désobéissance parfois. Le festival aura lieu les 9 et 10 octobre, notez-le. Retrouvez toutes les infos sur le festival sur le site www.ecodudoc.fr. Le Cercle Occitan de Saint-Juéry a programmé sa 3e journée Occitane 2026. Elle se déroulera le 3 octobre dans les locaux de la gare de Saint-Juéry entre 15h et 23h avec la troupe de théâtre du Centre culturel Occitan de l'Albigeois, Luz de Rocogudo, avec 2 pièces de leur composition. Des lectures à 4 voix consacrées au Félibrige et au docteur Christian Mathieu qui professa à Castelnau de Montmirail puis à Arthès et enfin à Albi. Il y aura aussi des chorales. Et le soir, récital bal animé par le groupe Camille Ambal, qui depuis 20 ans est une voix reconnue de la scène occitane. Rendez-vous donc le 3 octobre dans les locaux de la gare de Saint-Juéry entre 15h et 23h pour la 3e journée Occitane 2026 du Cercle Occitan de Saint-Juéry.

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1: Et bonjour à toutes et à tous, bienvenue donc à l'Escure d'Albigeois devant la médiathèque. On est devant la médiathèque pour une émission spéciale de Radio Albigès, Compost et compagnie. On est au soleil, en tout cas à l'ombre, nous de l'arbre, mais il fait soleil, il fait beau, pas trop d'air. Une émission en plein air donc enregistrée dans les conditions du direct. On est le samedi 19 septembre 2026, non loin du jardin partagé de la médiathèque. Et des bacs composteurs en bois installés par la communauté de l'agglomération de l'Albigeois. Une émission consacrée à quelque chose qui paraît assez banal, mais qui ne l'est peut-être pas tant que ça. Nos déchets organiques, nos épluchures, nos restes de repas, nos tontes de déchets verts. Mais derrière ces déchets, il y a une réalité beaucoup de questions. Qu'est-ce qu'on peut composter? Comment? Qui s'en occupe? Que devient le compost? Et finalement, à quoi sert-il? Et puis, il y a une question plus large. Qu'est-ce que notre manière de produire, de manger et de gérer nos déchets dit de notre territoire? On va essayer de comprendre tout ça pendant une heure, sans cours magistral, mais avec des gens qui pratiquent, qui organisent, qui décident et qui expérimentent. On a avec nous Bernard Desbruel, maire de Lescure, notamment engagé dans une cantine scolaire repensée depuis quelques années avec des critères plus durables et une meilleure qualité à la fois gustative et nutritionnelle. Bonjour Bernard.
2: Bonjour.
1: Jean-François Rochedreux, vice-président délégué à la collecte et au traitement des déchets à l'économie circulaire et au plan climat territorial à la communauté de communes de l'Albigeois. Bonjour.
3: Bonjour.
1: Et Marion Baillet, qui représente la SCOP Les Mains sur Terre, qui œuvre notamment pour la valorisation des biodéchets en ville à Albi. Bonjour Marion.
4: Bonjour.
1: On entendra aussi Auguste, maraîcher à la grange du Sérayol à Lescure, qui pratique le compostage en bord de champ et que nous avons croisé dans la semaine pour nous en parler. Il ne pouvait pas être là puisqu'il est sur le marché. Il vend ses légumes sur le marché d'Albi. Donc on entendra son entrevue. On va commencer avec des questions un petit peu larges sur qu'est-ce que le compost. Question, si on cherche du côté d'ailleurs de l'étymologie du mot compost, on trouve ceci au XIIIe siècle, substantivation de l'adjectif en ancien français compost qui veut dire mélanger ou mêler. Et quand je vous dis compost, à tous les trois, quelle est la première chose qui vous vient à l'esprit? Qui veut commencer? Réponse courte. Hein. Marion peut-être?
4: Oui, le compost, c'est le fait que la matière se dégrade et donc effectivement, on va mélanger plusieurs matières pour qu'elles se dégradent, mais en fait, on va reproduire ce qui se passe naturellement dans la nature.
1: Ok. Bernard Desbruel.
2: Moi, je dirais au niveau du compost, la première, ce qui m'interpelle le plus, c'est de pouvoir composter sur place, éviter tout ce qui est trajet et tout pour amener sur une déchetterie. Mm-hmm.
5: Alors moi, ça me fait penser à la façon extraordinaire dont le vivant en fait, gère ce qu'on pourrait appeler des déchets, en fait, hein, puisque à partir de la dégradation de la matière organique, on recrée de la vie. Donc, en fait, c'est cette façon extraordinaire que nous, on a un peu oubliée. Mm-hmm. On va en reparler, je pense.
1: On va développer du moins tout ça. On va d'abord se tourner, donc Marion, la SCOP, les mains sur terre. On va aborder un petit peu justement ce côté technique. C'est quoi justement le compost ou le compostage et à quoi ça sert?
4: Le compostage, c'est le fait de recréer dans une boîte ou d'une manière dont on a envie que ça se passe, nous, en tant qu'humains, un peu plus rapidement que dans la nature. Mais en tout cas, c'est un process qui existe naturellement, qu'on va juste réaccélérer un peu, et qui est le fait que les déchets organiques, donc à la fois les restes de préparation de repas, les restes de repas qu'on n'aurait pas mangés, donc les plats cuits, etc., les plats cuisinés, mais aussi toute la partie déchets verts de jardin, de tontes de pelouse, de taille d'arbres, se décomposent et produisent à la fin ce qu'on va appeler le compost, qui va être un amendement pour le sol et qui va nourrir en partie les plantes.
1: Et est-ce que c'est vieux comme le monde, comme on le soulignait un petit peu, qu'on pourrait dire?
4: Eh bien oui, c'est vieux comme le monde que la matière se dégrade. On n'a pas des tonnes de pommes qui restent en dessous des arbres quand elles tombent. On n'a pas des sangliers en tas dans les forêts parce qu'ils sont morts et qu'ils ne se sont pas décomposés. Donc oui, c'est vieux comme le monde. Après, le fait de l'organiser, de le théoriser, d'inventer des formations aussi pour que tout le monde puisse le faire chez soi, effectivement à proximité, etc. Ça, c'est plus récent, mais le process en lui-même est vieux comme le monde.
1: Et on parlait de déchets. Est-ce que c'est vraiment des déchets quand on parle de matière organique? Peut-être qu'il y aura débat.
4: Ben non. On essaye de plus en plus de dire que c'est une richesse. Mais c'est une richesse si on sait, si on a la place, si on se sent à l'aise pour le faire, si on a les moyens pour le faire, de la transformer et de pouvoir s'en resservir derrière. Et en tout cas, oui, le changement de paradigme, il est là, c'est de le voir plus comme une richesse et donc de faire un effort un petit peu supplémentaire ou en tout cas de l'intégrer dans son quotidien, une nouvelle forme de gestion pour que ça reste une richesse et que ça n'aille pas jusqu'à son statut de déchet.
1: Quels métiers sont liés aujourd'hui au compostage, si on peut citer des métiers?
4: Alors oui, il y en a qui ont des noms rigolos, qui s'appellent guide composteur, maître composteur, qui vont être plutôt des personnes qui vont être chargées de, ou même des référents de sites. Alors là, ce n'est pas un métier, mais en tout cas, ben, par exemple, à l'école de l'Escure, il y a un site de compostage qui a été installé pour la cantine. Les personnes qui s'en occupent sont formées avec une formation qui est reconnue, qui s'appelle référent de site. Et puis après, à l'agglo, à la communauté d'agglomération d'Albi, il y a des personnes qui sont formées guide composteur, maître composteur, qui vont être là pour... ben, faire que le site s'installe, le dimensionner, accompagner les personnes sur place pour qu'elles puissent le transmettre les consignes, le pérenniser, le faire marcher, que tout se passe bien, régler les problèmes s'il y en a. Et puis des personnes qui vont être là pour, d'un point de vue plus général sur l'agglomération, ben, en fait, avoir une vision d'ensemble de ben, comment on gère cette matière organique, que ce soit déchets verts dans les endroits où on les produit, les déchets de cuisine, les déchets de cantine, les déchets des restaurants, et qui vont mettre en place toute une filière pour le gérer en proximité, sur place, sans le déplacer, par le producteur du biodéchet. Et après, il y a tous les opérateurs, on va dire, autres, qui vont ben, venir en maillon supplémentaire quand ce n'est pas possible de le faire sur place, ben, de pouvoir le collecter, le composter, le rendre disponible pour des agriculteurs, des agricultrices, des jardiniers. Donc oui, il y a tout un tas de métiers autour des déchets.
1: Autour de ça. On va en reparler. On va parler aussi de la notion de le compost qui peut faire peur, puisque effectivement, peut-être on n'est plus habitué à remettre les mains un peu dans la terre, ou en tout cas de penser ces choses-là. Je me tourne vers Jean-François Rochedreux, donc je rappelle vice-président délégué à la collecte et au traitement des déchets à l'économie et au plan climat territorial de la communauté de communes de l'agglo. Du côté de l'agglo, comment on organise justement le compostage à l'échelle du territoire de l'agglomération?
5: Alors d'abord, le principe du compostage, c'est d'abord une stratégie politique qu'on a mis en place, c'est-à-dire de comment gère-t-on nos déchets organiques. Bon, j'essaierai de ne plus utiliser ce mot déchet,
1: richesse organique.
5: Notre richesse organique ou nos ressources, de la façon la plus qui nous paraît la plus, entre guillemets, intelligente. Alors, c'est pour ça qu'on appuie beaucoup, et c'est notre façon de gérer ces ressources organiques par le compostage. Alors, ça veut dire que bah, du compostage, on peut en avoir de différentes formes. La chose auquel on pense d'abord, c'est le compostage individuel, c'est-à-dire on a du compostage dans son jardin, un composteur dans son jardin, et puis tout simplement on y met les déchets alimentaires. Donc ça, c'est un des premiers appuis que l'on donne auprès des habitants, bah, en vendant à prix réduit les composteurs. Mmh. Et on y ajoute aussi, parce que c'est important, c'est justement par rapport à ce qu'on disait, la peur du compostage, on y ajoute ce qu'on peut appeler une formation d'une demi-heure pour quand on remet le composteur, pour expliquer un peu bah, les difficultés éventuelles, comment ça se gère, etc. Voilà. Donc ça, c'est un premier axe vers les habitants pour que bah, tous ceux qui peuvent le faire, donc il n'y a pas beaucoup de besoin de surface de jardin, bah, puissent le faire. Le deuxième axe, c'est de dire, bah, on en a parlé un petit peu, là, des composteurs collectifs. C'est-à-dire que dans un petit collectif, une résidence, les gens se mettent d'accord et nous, on vient en appui pour installer un composteur où bah, chacun de son appartement met ses déchets organiques dans ce composteur et c'est géré par les habitants. Et nous, en tant qu'agglomération, bah, on y apporte notre soutien. Et puis un autre point important, bah, c'est l'éducation. Hein, évidemment, de comprendre un peu tous ces enjeux et depuis le plus jeune âge de permettre aux enfants de savoir un peu ce qu'il en ressort et comment on peut faire. Donc c'est le compostage aussi dans les écoles qui marche très bien. Alors là, il y a deux choses. C'est on apporte nos soutiens aux agents parce que Il ne suffit pas de dire le comportement individuel ou le comportement des enfants, il doit être, comme nous adultes, il doit être accompagné. Hein, donc il y a bien les deux axes de l'accompagnement que peut apporter la collectivité et puis d'entraîner justement la démarche individuelle. Donc dans les écoles, installons des composteurs. Nous installons dans beaucoup d'écoles aujourd'hui, de plus en plus d'écoles ont des composteurs. Et puis voilà. Et puis aussi, on a des animateurs qui passent dans les écoles pour expliquer plus largement, au-delà du composteur, la gestion des déchets.
1: Alors justement, ça m'amène à une question peut-être croisée. Est-ce que ce compostage, tous ces dispositifs, est-ce qu'on a parlé de individu et collectif ? C'est quoi qui prime ? Est-ce que l'enjeu il est plus collectif ou individuel ? Ou les deux ?
5: La réponse est dans la question. Évidemment, c'est les deux. Mais l'un ne va pas sans l'autre. On ne peut pas avoir de démarche individuelle si la collectivité, si ce qu'on met en commun n'est pas accompagné. C'est fondamental, y compris pour le compostage dans son jardin. Parce que ça, à la fois, ça rassure si on peut faire appel à un animateur ou à un maître composteur si on s'aperçoit que son compost, y a des mouches ou ça sent mauvais ou éventuellement toujours la peur qu'on ait des rats, etc. Donc c'est important que à la fois la collectivité appuie du point de vue politique en disant c'est notre objectif de faire du compostage. On en reparlera parce que ça a tout plein d'avantages. Et en même temps, évidemment, c'est la démarche individuelle et collective de fonctionnement.
1: On va faire une pause musicale avec Éric Le Lombric. C'est de cette à propos. Une chanson enfantine, mais pas tant que ça, finalement, de Pascal Jeuneret. Et puis on revient en plateau. Donc on est toujours en plein air devant la médiathèque de Lescure d'Albigeois. Avec Bernard Desbruel, le maire de Lescure, Jean-François Rochaudreux, donc vice-président délégué à la collecte et au traitement de déchets et déchets. Bon, je ne vais pas tout dire tout le temps, mais oui. En gros, on a compris. À l'agglo, et Marion Baillet de Les Mains sur Terre, la SASCOP. On revient tout de suite.

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1: Éric Lelombric, donc Pascal Jeanneret, c'est une pépite qu'on a trouvée sur Internet. Et voilà, n'hésitez pas à chercher les paroles pour se repasser tout ça. On revient donc à un plateau, on va continuer à parler de compost et d'expériences concrètes. On rappelle donc qu'on est à l'Escure d'Albigeois et on a le maire de l'Escure d'Albigeois, Bernard Desbruel. Vous avez notamment travaillé sur l'Escure d'Albigeois autour d'une cantine scolaire repensée depuis quelques années, donc avec des critères plus durables et de meilleure qualité. Pourquoi c'était important pour la commune ?
2: Alors tout d'abord, je vais faire un petit historique. Donc, c'était un engagement fort de notre campagne municipale de 2020. C'était un projet phare. On souhaitait donc remettre en régie la restauration scolaire. Jusqu'à ce qu'on la mette en place, donc, c'était un prestataire qui venait de Rodez, qui faisait 80 km tous les jours pour nous amener les repas. Au niveau des prestataires, il faut savoir que c'était Rodez ou Toulouse, donc c'était l'équivalent. Donc on a voulu faire ça pour avoir une meilleure qualité au niveau des repas, moins de gaspillage. Il faut savoir que dès le départ du projet, on a été obligé de refaire tout ce qui est restauration scolaire. On a investi plus de 300 000 euros sur tout ce qui est matériel. On a été obligé d'embaucher un chef cuistot. Donc, mais aujourd'hui, le résultat, il est là. Je crois qu'on a des repas de qualité qui sortent au quotidien, beaucoup moins de gaspillage. Et c'était le but de notre projet qui est, je crois, atteint et qui satisfait et les enfants et les parents.
1: Donc là, on parle de plus de proximité, des choses cuisinées sur place.
2: Oui.
1: Et donc moins de déchets, c'est directement la cause à effet, vous l'avez vu vraiment changer.
2: Alors au niveau des déchets, c'est flagrant. Quand on avait le prestataire qui nous fournissait, on avait à peu près un seau par jour de déchets alimentaires qui allait au composteur, puisqu'on installait des composteurs bien avant qu'on fasse la restauration scolaire. Et aujourd'hui, c'est un demi-seau de 10 litres toutes les semaines. Donc le gros avantage aussi de la restauration scolaire, c'est que le chef cuistot étant plus près des enfants, il arrive à mieux calibrer les besoins. Il faut savoir que le repas qui est produit aujourd'hui, on a la possibilité de le resservir le lendemain et il est toujours au plus près de la quantité de ce qui est produit pour éviter toujours ce gaspillage-là.
1: Et actuellement, là, c'est combien d'enfants, par exemple, pour
2: aujourd'hui, on a 311 enfants sur l'école, on est à 290 repas jour à peu près. Et là, on est en train de regarder aussi, dans tout ce qui est CAGI, le mercredi après-midi, on a réussi aussi, en accord avec le CAGI, puisqu'on a le CIVU Arthez-Lescure, de produire les repas le mercredi. On regarde après pour les produire aussi pendant les vacances scolaires, mais on a un petit peu la problématique de... C'est en alternance, une année les enfants sont sur le groupe scolaire Lescure et l'année suivante sur le groupe scolaire d'Arthez. Et effectivement, se pose la question pour le transport après quand c'est produit à Lescure pour l'amener à Arthez. Donc on y réfléchit dessus, j'espère qu'on aboutira à une solution.
1: Je précise pour les auditeurs, on a des déchets verts qui vont arriver bientôt puisqu'on a une tronçonneuse. on va en parler des déchets verts aussi. Là, on parle surtout de déchets alimentaires ou en tout cas de richesse de compost. Les enfants, est-ce qu'on les fait participer à cette réflexion et comment ?
2: Alors les enfants, ils sont sensibilisés à cette réflexion-là. C'est eux qui collectent tous les déchets qu'il y a sur les tables, donc accompagnés par les animateurs. Donc c'est un projet pédagogique. Et le gros avantage qu'il y a aussi, c'est qu'en ayant un chef cuistot sur place, enfin tous les services, ils se font dans le service, il va discuter avec les enfants, il leur explique qu'il faut pas gaspiller, qu'il faut prendre juste les aliments qu'on va consommer. Et tout ceci, je pense que ça aide. Et au niveau de tout ce qui est compostage et tout, je crois que c'est pas les certaines générations, c'est pratiquement pas possible de faire changer les habitudes. Mmh. Et je crois que les habitudes, c'est les enfants qui arriveront à faire changer les habitudes des parents.
1: Jean-François Rochedreux, vous êtes donc élu à l'agglomération, mais vous êtes aussi maire de Saliès. Et je crois que vous avez une approche assez similaire. Est-ce qu'on peut en parler ?
3: Oui, tout à fait. J'ai rien à rajouter sur ce qu'a dit Bernard, si ce n'est qu'on a eu exactement la même démarche. Donc nous, on est une plus petite commune, hein, on a à peu près 90 repas jour, hein, donc une école. Mais la démarche est complètement dans la même philosophie, en disant que si on fait la cuisine sur place, on a une meilleure qualité des repas. on a beaucoup moins de gaspillage alimentaire. Nous, on a fait le calcul de notre gaspillage alimentaire. On est à 5 grammes par repas, sachant que la moyenne nationale, c'est 125 grammes. Donc, on a vraiment vidé nos poubelles de plastique, de tout ce qui est au-delà du compost, tout ce qu'on peut jeter. Et puis, il y a l'aspect de proximité, de dire, comme disait Bernard, nous, c'est une chef qui vient et qui discute avec les enfants sur comment, qu'est-ce qu'il y a dans le plat. Alors, on a ajouté un peu d'exercice pédagogique. Alors, tous les jours, l'assistante de la chef fait deviner aux enfants ce qu'il y a dans la soupe. Voilà, toutes ces choses-là. Et puis, on a un axe très important, parce que nous c'était aussi un des objectifs, c'est d'avoir une nourriture de qualité et bio. On en est à 97,3% de bio et local. Donc, on est extrêmement fiers, extrêmement contents de cette réussite. On a augmenté un petit peu le prix des repas. Mais c'est vraiment une logique complètement différente, une participation des enfants. C'est ça. J'appelle tous les élus à réfléchir à ça parce qu'il y a vraiment beaucoup de leviers autour de l'alimentation. On a parlé des déchets, de la culture, etc. Il y a énormément de leviers. Et puis dans notre philosophie, je dirais générale aussi, pour essayer d'aller le plus loin possible, je pense toujours et je le répète à chaque fois, la phrase de Hannah Arendt qui disait « Choisir le moindre mal, c'est choisir le mal ». Donc nous, choisir le moindre bien, il faut choisir le bien le plus possible. C'est pour ça que je mets en avant le fait qu'on arrive à quasiment 100% de bio.
1: Bernard ?
2: Je voudrais juste rajouter au niveau du prix des repas. Quand on a repris la restauration scolaire en régie, on n'a pas augmenté le prix des repas. On a juste appliqué l'augmentation qui était prévue par le prestataire. Donc c'est pour ça qu'avec un peu de bonne volonté, les collectivités, je crois qu'elles peuvent arriver à faire des repas de qualité à des prix très intéressants.
3: Alors justement, je constate simplement que les SCUR sont meilleurs que nous parce qu'on a augmenté les repas. Ça va nous donner réflexion.
1: Peut-être des économies d'échelle par rapport à...
2: Oui, bon, après, ceci dit, pour compléter ce qu'il dit Jean-François, si on prend en charge un chef cuistot qu'on n'avait pas avant aussi, bon...
3: Bien sûr.
2: C'est...
1: Il y a toujours une histoire de coûts. Justement, est-ce qu'il y a des peurs là-dessus? Quand vous avez, c'était des promesses de campagne, etc. Est-ce qu'il y a c'était quoi les freins des gens? Est-ce que ça va être trop cher? Est-ce que ça va être ingérable? C'était quoi les gens qui n'y imaginaient pas ça faisable?
3: Alors nous, dans notre démarche, on s'était rapproché d'ailleurs de l'ESCUR parce qu'on était un peu au même moment de réflexion, on était un petit peu en retard par rapport à l'ESCUR. Et puis nous, ce qu'on a fait, c'est qu'on a adhéré à une association qui s'appelle Un Plus Bio, qui est une association nationale qui fait la promotion du bio et dans la restauration collective. Donc effectivement, ce qu'on entend toujours, c'est les mêmes arguments. Effectivement, c'est trop cher. Donc on s'aperçoit que non. L'expérience de l'ESCUR et la nôtre montre que finalement, on n'a pas augmenté, nous, très peu, et l'ESCUR pas du tout. Il faut penser aussi qu'on a le litre du diesel à 2,30 €. Hein. Je pense qu'il va y avoir des augmentations sur les livraisons des repas. Donc, on a une vision stabilisée aussi, même si c'est un peu plus cher. On a une vision, on est sûr, de nos prix, puisqu'on le gère de façon autonome. Donc, voilà. Hein, donc, et puis, toujours, effectivement... On recrute un chef ou une chef, on a des agents, donc la gestion de l'humain, c'est toujours un peu plus compliqué que si on se fait livrer un plateau tout fait. Donc ça veut dire que ça demande de l'organisation, ça demande de bien choisir les gens qu'on recrute, parce qu'il faut qu'ils soient dans la logique de ce qu'on va faire. Mais après, quand ça marche, il n'y a pas de raison que ça ne marche pas. C'est vraiment un super résultat et une vraie dynamique autour de l'alimentation.

0: 1988, d'abord le verre, et puis ces jours derniers sont apparus des containers pour les papiers. Aujourd'hui même, une nouvelle étape a été franchie, et ce à titre expérimental, celle des poubelles vertes pour les déchets végétaux. Le recyclage permettra la fabrication de compost. Niort est ainsi la deuxième ville de France à mettre en place une véritable stratégie du recyclage.
1: Voilà ce que les ingénieurs des services techniques de la ville de Niort ne voudraient plus voir. Des bennes gavées de déchets non triés, donc non recyclables. Pour améliorer ce traitement, la municipalité niortaise n'a cessé, depuis 1988, de perfectionner son système de ramassage des ordures ménagères. Chaque famille a tout d'abord reçu un conteneur. Puis des cubes au verre, permettant d'isoler notamment les bouteilles, ont été installés dans toute la cité. Aujourd'hui, la collecte sélective des déchets a encore progressé. Des cubes au papier bleu sont maintenant en place. Et les habitants des quartiers Souchet et Saint-Florent qui le souhaitent peuvent tester des composteneurs, des poubelles chargées de récupérer exclusivement les déchets organiques et végétaux.
2: Ça va être contraignant, mais il faut absolument s'y mettre, puisqu'autrement, c'est une catastrophe, quoi. Nos déchets vont nous envahir. Hein.
1: Avantage, pelures de fruits et légumes, filtres de marc de café ou encore fleurs et plantes fanées seront transformés en compost d'excellente qualité. Inconvénient, la multiplication des conteneurs demande une grande rigueur. Si cette expérience est concluante, la municipalité réalisera dans les mois qui viennent un site de compostage, coût prévu 1 million de francs minimum. Verre, papier, déchets végétaux, désormais vous serez contraint de trier vos ordures.
3: Le but d'une organisation telle que vous la voyez aujourd'hui, c'est de traiter intelligemment les déchets, c'est-à-dire ne plus éliminer, bêtement, mais plutôt recycler, de manière à préserver aussi l'environnement, les matières premières, l'énergie.
1: Actuellement à Niort, 7% seulement des détritus collectés sont recyclés. Si cette opération est concluante, dans 5 ans, la revalorisation des déchets atteindra 40 à 45%.
4: Voilà, donc 1991, ça nous rajeunit pas. Donc ça se passait à Niort, une réaction qui veut... Il y a eu des sourires.
5: Alors, aujourd'hui, on a une approche différente de cette problématique. C'est de dire qu'on va essayer de traiter la déchets ressources au plus près. Hein. Donc l'idée à l'époque, c'était de... Ça reste encore un peu dans les esprits. Hein. C'est qu'on fait disparaître tout ce qui est déchets et moins on le voit, mieux c'est. Donc y compris ce qu'on appelle des déchets verts. Là, aujourd'hui, on a une approche différente et on parlait du compostage, c'est évidemment ça, c'est traiter au plus près nos déchets, en particulier nos déchets organiques. Hein. Bon, et, ça va sans dire que si je mets mes déchets alimentaires dans mon jardin, je ne vais pas passer de camion poubelle, pas d'émissions de gaz à effet de serre, pas de plateforme de compostage.
4: Mais tout le monde n'a pas un jardin.
5: Mais tout le monde n'a pas un jardin, mais je veux dire, on peut déjà le faire partout où c'est possible, donc ça, mais on peut faire du compostage collectif. Donc on a plutôt l'approche de plus en plus de traiter au plus près nos déchets. Pour ce qui est des déchets verts aussi, c'est de promouvoir que c'est aussi, si on fait du BRF, si on le broie dans son jardin, ça permet aussi de protéger ses plantes. Voilà. Donc c'est plutôt cette approche qui est favorisé aujourd'hui.
6: Ouais. Et aussi le fait que ce soit aux personnes qui produisent le déchet de le traiter, ou en tout cas le plus proche, on va le voir, on va le traiter soi-même, etc. Ça nous fait très vite travailler sur « je pourrais peut-être essayer de ne pas le produire ». Et typiquement, on l'a vu dans les écoles où on installe les composteurs, en fait, quand c'est aux personnes, aux animateurs, animatrices, agents de cantine, agents d'entretien de gérer ces déchets-là, on a directement la tête dessus, on se rend compte du poids que ça fait, on se rend compte de qu'est-ce qu'on jette chaque jour. Les enfants aussi s'en rendent compte. Et donc la question, elle va vite venir de « ah oui, mais quel retour on peut faire, etc. » Et c'est la même chose sur les déchets verts. Quand on doit nous-mêmes gérer la pelouse qu'on va tondre à chaque fois, on va peut-être essayer de réfléchir autrement, tondre moins souvent. Sur les essences qu'on va faire pousser, tailler tous les ans, deux fois par an, une haie, en fait, on va réfléchir à planter autrement ou à gérer autrement. Et du coup, en fait, c'est même plus... Des fois, on a même moins à gérer quand on commence à gérer soi-même, en disant, je vais faire autrement. Et du coup, je ne vais plus à la déchetterie déposer mes déchets. Mais même moi, je vais moins tailler ma haie parce que je vais le penser autrement dès la conception ou à la suite. Mais Niort, par exemple, est connu aussi pour une gestion, ce qu'on appelle gestion différenciée de ces espaces verts, d'être un pionnier là-dedans et d'avoir pensé...

0: penser autrement les espaces verts à l'échelle d'une collectivité, d'une commune, en se disant, ben non, on va tondre moins cet espace-là, là on va le réfléchir autrement, on va planter d'autres espèces pour avoir moins à gérer et de retrouver aussi ben, tout ce qui après ramène à la biodiversité, différentes espèces, etc. Mais finalement, on parlait tout à l'heure individuel ou collectif, qu'est service public, et est-ce que c'est une action individuelle ? Ben, en fait, les deux se répondent beaucoup et plus je le vois diffusé partout, plus en fait, ça devient une habitude, le fait de trier ses déchets organiques. Ben, en fait, si je le fais à l'école, au travail, chez moi et puis à la gare quand j'arrive, il y a trois poubelles, ben, en fait, ça devient un geste facile et qui fait sens. Ouais.
1: Moi, je rajouterais juste au niveau de la collectivité, au niveau du secret broyat et tout, je pense qu'on devrait avoir une réflexion pour accompagner le particulier qui ne va pas investir dans un broyeur, dans des quartiers ou enfin... ou la collectivité, avoir un broyeur mis à disposition des habitants pour toujours pareil, éviter tous ces allers-retours sur les déchetteries et en faire profiter, je veux dire, sur le terrain. Mais ça, je sais qu'on avait essayé, il y avait une réflexion qui avait été faite au niveau de l'agglo, bon, qui avait été compliquée à mettre en place.
2: On n'a pas abouti aujourd'hui, mais c'est une vraie question à se poser, à trouver des solutions pour ça. Voilà.
3: Justement, Jean-François Rochedreux, les objectifs de l'agglomération, c'est quoi aujourd'hui en 2026 ? Est-ce que c'est quoi le cap ?
2: Le cap, comme on a dit, c'est évidemment de transformer tout ce qui peut être déchets en ressources. Hein, donc déjà culturellement, donc c'est peut-être le plus gros gap à arriver à avoir. Après, en termes de chiffres, on ne se fixe pas forcément des objectifs, c'est plutôt de dire le résultat, on le constatera par nos actions et puis modifier nos actions éventuellement. Voilà. On a un plan d'économie, un plan d'action autour de l'économie circulaire, bon, qui est plus vaste que seulement les déchets alimentaires et les déchets verts, mais ça fait partie de tout ce qu'on réfléchit. Alors, je vais vous citer quelques actions. Hein, renforcer la pratique du compostage individuel, on en est là. Le compostage collectif, lutte contre le gaspillage alimentaire. Et je vais vous donner par contre là quelques chiffres sur ce sujet-là. Prévention, gestion des déchets verts, on en a parlé. Et puis, on a une action là qui va se déployer au cours de l'année 2027 où on a fait une expérimentation. C'est les bornes de biodéchets, justement, qu'on disait tout le monde ne peut pas composter. Donc, c'est d'offrir la possibilité aux gens qui ne peuvent pas composter d'avoir des bornes, c'est-à-dire des endroits, des points d'apport volontaires où j'amène mes déchets organiques répartis sur toute l'agglomération. Là aussi, pour sortir le plus possible de nos déchets de notre poubelle grise. Si vous le souhaitez, je peux vous donner le chiffre, sinon on l'aurait plus tard. Hein. Aujourd'hui, on est à 210 kilos par an et par habitant sur les ordures ménagères résiduelles, hein, c'est-à-dire ce qu'on met dans nos poubelles... Sur l'agglomération, hein, en moyenne. Hein, donc, ce qu'on met dans nos poubelles grises. 82 kilos, c'est-à-dire 39, quasiment 40%, c'est des déchets organiques. Donc, c'est énorme. Et en plus, ça pèse. C'est de l'eau, hein, ça pèse. Et on rajoute à ça 12 kilos de gaspillage alimentaire. Donc, il y a un enjeu énorme, puisque chaque kilo qu'on ne met pas dans sa poubelle grise, c'est un peu moins, le camion est moins lourd, on pourra peut-être éviter des tournées, on n'a pas le coût du traitement, etc. Donc il y a des effets bénéfiques partout. Hein. Donc l'enjeu est énorme. Alors il y a un peu un déphasage entre les gens qui sont motivés, qui disent « mais moi dans ma poubelle grise, j'ai plus rien, je fais attention », mais globalement on constate quand on fait les caractérisations de nos poubelles, qu'il en reste énormément. Donc, il y a un gros, gros travail à faire, à la fois collectif et individuel.
3: Est-ce qu'il y a pour des gens qui se poseraient des questions, justement, je pose la question un peu à tout le monde, à quel niveau on peut s'informer ? Est-ce qu'il y a, donc, il y a les collectes, les points de collecte, mais si on ne sait pas quoi mettre dans ces points de collecte, est-ce qu'ils se compostent ou pas ? Il y a des seaux, je crois, des bio-seaux qui ont été distribués dans un peu partout pour les gens justement qui n'avaient pas forcément accès à un compost. Mais quoi mettre dans ce seau ? Comment on a l'info ? Qui veut nous dire ?
2: C'est les mains sur terre puisqu'ils ont travaillé avec nous justement quand on a fait notre expérimentation.
0: Et bien donc chaque fois qu'on a distribué un petit seau, donc ça a été distribué en porte à porte et ça le sera encore sur l'agglomération va encore faire ça pour la deuxième partie sur le déploiement. Donc c'est la distribution au plus près des habitants et des habitantes. Donc en porte à porte, chaque foyer est visité, plus des stands où les gens peuvent venir poser des questions, qu'ils aient déjà ou pas le bioso, qu'ils soient concernés ou pas par le bioso. Et donc à chaque fois qu'on a distribué, on a expliqué les consignes, on a laissé un petit autocollant à coller sur le petit seau qui rappelle les consignes. Elles sont effectivement aussi inscrites sur la borne quand on va vider. Régulièrement, l'agglomération et les animateurs, animatrices, les guides composteurs et maîtres composteurs de l'agglo sont présents sur des stands, sur des événements dans l'agglo pour répondre à ce type de questions, parce que une fois qu'on le fait, on se rend compte qu'on a des nouvelles questions. Et donc c'est pour ça que il y a aussi cette présence très souvent sur le territoire pour pouvoir toujours répondre aux questions qui surviendraient plus tard. Et après, il y a aussi, il est possible d'appeler l'agglo si vraiment on n'a pas trouvé la réponse.
2: Alors, juste un petit élément complémentaire. En 20 ans, on a distribué à peu près 11 000 composteurs. Hein. Ça représente 25% des foyers. Hein. Donc, on peut avoir un composteur aussi, se le faire soi-même. Hein. Donc, ça ne représente pas forcément l'ensemble des gens qui compostent. Et puis, on peut avoir un composteur et ne pas composter aussi. Hein. Donc, c'est difficile d'avoir le chiffre exact de qui les utilise, et voilà. Mais on fait une estimation d'environ, on économise environ 1 200 000 euros par an, le fait de composter, d'avoir ces composteurs sur 12 millions, ça représente 10% quand même des économies qu'on fait en termes financiers.
1: Juste au niveau des actions qui avaient été menées, qui avaient été fructueuses, je pense, c'est l'intervention sur les marchés. Je crois qu'il faudrait essayer de relancer ça aussi. On l'avait fait sur le mandat précédent sur l'ESCUR et je crois qu'il avait été distribué de mémoire 30 ou 40 composteurs sur cette action-là. Je pense que ça, c'est des actions à renouveler.
3: Je me retourne vers Marion. Donc, la SCOP Les Mains sur Terre, votre modèle économique, justement, c'est basé sur le plan d'activité de valorisation de biodéchets, mais pas seulement. Pourquoi une SCOP pour cette mission et quels sont les autres acteurs donc privé du compostage?
0: Alors nous, notre modèle économique, il est effectivement basé sur la gestion de la matière organique dans un milieu urbain, périurbain, etc. Et 100% de nos activités sont là-dessus si on considère, mais nous on le considère, que les toilettes sèches et les résidus de toilettes sèches sont aussi une matière organique à valoriser, à composter. Donc effectivement, toutes nos activités tournent autour de matières organiques, que ce soit compostage de toilettes sèches, compostage de déchets verts un peu moins, et compostage de déchets alimentaires. Et en fait, l'acteur, nous on est un acteur privé, on est une coopérative privée, on va venir en complément de solutions qui vont pouvoir se faire à proximité, c'est-à-dire qu'on va travailler aussi avec la communauté d'agglomération sur l'installation, l'accompagnement de sites de compostage partagés. Par moment, on travaille vraiment de concert avec les guides composteurs et les maîtres composteurs de l'agglo, mais on va aussi venir proposer des services un peu complémentaires. Par exemple, pour les gros producteurs, ce qu'on va appeler les gros producteurs de biodéchets, donc au-delà de 5, 10 tonnes, etc., qui ne vont pas pouvoir composter sur place ou alors qui n'ont pas la place ou qui n'ont pas le temps, on va venir collecter et on va aller après ensuite composter chez des maraîchers partenaires. Et on va, nous, mettre notre expertise à ce service-là, c'est-à-dire ce savoir composter, y compris des gros volumes, sans se poser la question de qu'est-ce qu'on met ou pas dedans, tant que c'est du déchet alimentaire qui provient de l'alimentation. On le prend, on le collecte, on le composte et ensuite pouvoir le mettre à disposition des maraîchers, des maraîchères sur le territoire et avoir une collecte, pour le coup, pareil, de proximité, un petit peu moins. Elle se déplace un peu, mais elle reste sur le territoire albigeois.
3: Et d'autres acteurs, donc là, on parle d'une coopérative sur l'échelle d'Albi et agglomération. On imagine qu'il y a des grandes villes qui ont besoin de grosses entreprises qui font cette gestion-là.
0: Mais même à l'échelle du territoire d'Albi, il y a nous, mais en fait, on est incapable de gérer, nous, toute cette matière-là à notre échelle avec notre modèle qui est une petite collecte de proximité chez des maraîchers directement sur leurs parcelles qu'ils nous mettent à disposition. Alors voilà, il y a tout un protocole, mais malgré tout, on reste sur des petits volumes, plus gros que sur du compostage individuel ou dans l'école, mais malgré tout, on ne répond pas du tout à la demande de production de biodéchets sur Albi. Et donc, il y a d'autres acteurs privés, effectivement, qui vont souvent faire un petit peu plus de kilomètres, mais surtout qui ont des installations plus importantes et qui peuvent gérer beaucoup plus, par exemple, des déchets comme l'hôpital d'Albi ou des grandes et des moyennes surfaces. Nous, on n'est pas en capacité d'ouvrir 1200 sachets de salade et les composter après, par exemple, ou de gérer ces volumes-là. Donc, en fait, il y a vraiment une multiplication. On parlait tout à l'heure de services publics individuels. on rajoute aussi le privé. Et en fait, chacun a son rôle à jouer et est complémentaire sur un territoire selon les échelles pour un mariage, un maillage, mais un mariage aussi finalement, pour pouvoir répondre en fait à tous les types de biodéchets qui se produisent sur le territoire.
3: Là, je pose une question aussi un peu à tout le monde. On le voit, l'idéal, c'est que le privé et le public travaillent main dans la main pour ces choses-là. Il y a des lois qui encadrent tout ça. Parce qu'on parlait de New York tout à l'heure, c'est 91, mais là il n'y avait pas encore de loi qui encadrait tout ça. Aujourd'hui, justement, ça peut être marché, ça peut être concurrentiel. Il peut y avoir des gens qui arrivent avec peut-être des intentions de faire de l'argent sur cette richesse, justement. Comment c'est encadré tout ça et comment vous vous dépatouillez en tant qu'élu ou en tant qu'acteur économique dans ce nouveau marché en fait.
2: Alors par rapport à la gestion des biodéchets, il y a une loi qui dit que les collectivités doivent offrir une solution à tous les habitants pour la gestion de leurs biodéchets. Donc la réponse que l'on... Alors il y a eu un peu dans les communications de dire est-ce que je vais être obligé de façon individuelle de gérer mes biodéchets. Non, c'est pas ça. C'est la collectivité qui a cette compétence, qui doit donner une solution à tous les habitants pour gérer leurs biodéchets. Donc ces solutions peuvent être diverses en fonction des territoires. Et nous, on a choisi l'axe principal qui est compostage individuel, compostage collectif, gestion des biodéchets, etc. Dans l'ordre. Donc c'est important. Alors par rapport à ce que vous dites, j'aime pas trop quand on dit privé-public. Je parlerais plutôt de mise en commun et de citoyen. Hein. On est dans des. Il faut peut-être avoir une vision un peu différente et bon, toujours parler de gestion privée, etc. On a tous intérêt, de façon collective, à bien gérer nos biodéchets et ça se situe plus au niveau du citoyen qui peut être dans une organisation, qui peut être dans une entreprise, dans une collectivité. Donc, on gère bien du bien commun. Hein. Voilà. Après, pour comprendre un peu cette logique, si on fait un petit exercice de pensée par rapport à la problématique de ce qu'on se débarrasse, en fait, c'est pour ça que l'unique indicateur des kilos n'est pas suffisant pour moi, parce que, justement, je rappelle un petit exercice de pensée. Imaginons deux personnes ou deux foyers, une qui mange du hamburger tous les jours, donc qui a juste ses petits déchets de carton qu'il met dans sa poubelle jaune. Donc en tant que collectivité, en tant que collecteur, moi, c'est très intéressant parce qu'il y a très peu de poids. Donc j'ai un super indicateur. Et puis par rapport à celui qui fait la cuisine et qui a beaucoup de déchets, d'épluchures, etc., là, il va amener beaucoup de poids. Donc on voit que de se fixer toujours ces indicateurs réductifs de kilos, ça suffit pas parce que évidemment celui j'ai rien contre les hamburgers, mais celui qui mange du hamburger tous les jours, c'est pas sûr qu'il soit en bonne santé, etc. Donc même sur le plan économique, il va y avoir des externalités négatives, alors que celui qui fait beaucoup d'épluchures, il y a des externalités positives en termes de santé, à la fois santé personnelle et puis santé globale. Hein. Là aussi, il faut essayer de penser les choses un peu différemment et éviter d'avoir des visions un peu réductrices. Et puis je terminerai, après je vais laisser un peu la parole aussi, c'est que c'est cette gestion des déchets, en fait, c'est tout à fait récent. Hein, ça date grosso modo de l'avènement du plastique où on a eu une explosion des déchets, donc les années 50-60. Je rappelle que dans la région parisienne, avant, il y avait une collecte, ça s'est terminé à la fin du 19e siècle, mais toute la ceinture maraîchère de Paris s'était gérée grâce à tout. Alors, biodéchets, même excréments, etc., des habitants. Hein. Donc, il y avait bien là une économie circulaire en disant que les déchets organiques, y compris les excréments, servaient comme engrais pour le maraîchage et les légumes produits servaient à nourrir les urbains. Donc là, on avait une logique différente. Il faut peut-être revisiter. On ne va pas revenir au 19e siècle, bien sûr, mais revisiter un peu nos façons de penser par rapport à ça.
3: On va entendre une autre voix qui ne pouvait pas être là donc, ce matin, puisqu'ils sont au marché. La Grange du Céréol, Auguste, qui est maraîcher donc, à Lescure. On parlait de maraîchage, justement. Et on parlait de compost en bord de champ ou en bout de champ. On verra comment on dit avec les mains sur terre. On écoute Auguste et on revient tout à l'heure. Toujours donc en plein air devant la médiathèque de l'Escure d'Albigeois.
4: En quelques mots, moi je suis maraîcher à la Grange du Sérieul à Lescure d'Arbigeois. On cultive 1,5 hectare en total avec 2000 mètres carrés sous serre en bio. Et voilà, en 45 de légumes, voire un petit peu plus. Compost pour moi, ça, les mots qui viennent d'esprit, c'est de durabilité. Pour notre métier, pour cette occupation d'agriculteur. Pour moi, c'est une vraie ressource qui peut incorporer beaucoup plus que nous pouvons produire nous-mêmes. Oui, certes, on débarrasse de l'effort de culture, des invendus en composté ou juste mais où ça peut être utile. Comme un paillage pour les arbres ou une culture d'avenir qui peut être en andang, ça veut dire une tas allongée qui peut être plus tard une planche de culture. C'est ce qu'on a fait avec 3 ans de nos déchets pour nos asperges aujourd'hui.
3: Et du coup, à la Grange du Sérieul, vous pratiquez en plus de ce compost interne de vos propres, tu l'as dit, d'un vendu, etc. Il y a un compostage en bord de champ, donc avec les mains sur terre. Là, c'est du compost qui arrive d'ailleurs, enfin, en tout cas, des déchets qui arrivent d'ailleurs et qui sont compostés sur place. Qu'est-ce que ça signifie concrètement?
4: Ça, c'est une vraie évolution de ce qu'on peut espérer. Qui va être sur notre avenir. C'est une plateforme mobile qui peut se balader entre des différentes fermes avec un andaneur. C'est un équipement assez précis qui retourne humidifier les andans. Et ça composte correctement. Ça veut dire que ça monte des 3 différents paliers de température qui correspondent à 3 paliers de bactéries. Et qu'est-ce que ça signifie concrètement? Quoi qu'on a quelque chose qui est sain, réglementé, qui retourne à la terre et qui redonne à nos plantes qu'on pousse toute l'année. Alors le compostage au bout de champ, ça revient à ça parce que c'est aussi les restes des cantines. Il y a de viande, il y a un peu de tout. Alors là, on revient à quelque chose de plus complet. Plus complet, ça veut dire mieux pour le sol. On puise des minéraux, des nutriments de la sol avec chaque culture. Il y a plusieurs manières de lutter contre l'épuisement de le sol. Notre manière de travailler, c'est tout simple. Le changement de chaque culture sur chaque planche, on rajoute de compost. Une très très fine couche de compost et on incorpore ça dans la terre avec un herse rotatif qui respecte des niveaux de horizon de sol.
3: Est-ce que tu as vu des changements depuis cet apport-là? Ça fait combien de temps et est-ce que tu as vu des changements?
4: On dit, ou ce que j'ai appris, que ça prend minimum 5 années pour une compost. Ça prend un minimum de 5 ans d'être quelque chose assimilable par les plantes. Alors là, on est, pour notre protocole, on est au bout de 5 années. Ça veut dire que tout ce travail qu'on a fait pendant les 5 années, là aujourd'hui, ça doit être quelque chose qu'on peut reconnaître dans les goûts de les produits et aussi la valeur nutritivement.
3: Est-ce que ça remplace certains apports? Alors, on peut préciser qu'en bio, il n'y a pas d'apport chimique, mais il peut y avoir d'apport d'engrais industriels. Est-ce que l'idée, c'est de remplacer aussi des achats?
4: Oui, c'est tout à fait ça. Le compost qu'on a actuellement, à part de le compost au bout du champ avec les mains sur terre, c'est notamment à travers la cède ici près de Trifil, c'est une filière de Veolia. C'est quelque chose qui est plutôt pas mal en azote, très bien, mais il manque beaucoup d'autres apports. Un apport négatif qui vient de cette compost de déchets verts, c'est des bouts de plastique. Là, ça c'est un comportement dans nos quotidiens comme citoyens, on pas faire assez d'attention sur qu'est-ce qu'on met dans les déchets verts. Ça, en comparaison de l'aimant sur terre, alors où ils prennent le soin de trier à la main tout ce qui vient. Alors, ça veut dire pas qu'on ne va pas trouver quelque chose de plastique, mais beaucoup moins. Les autres composts, on utilise un autre compost au vin, qui est encore plus fin que celui-là, et qui match avec notre sol, qui est très important. Et c'est quelque chose qui est plus assimilable à l'instantané ou à le point de culture. Alors, il y a cet aspect de granulométrie qui est important de réaliser que pour des plantes, il ne va pas être capable d'assimiler des choses sauf si c'est très fine. Déjà, c'est un travail qu'on ne va pas être capable de faire correctement. Pour nous, à part de notre simple manière d'utiliser nos fonds culturels comme paillage pour des arbres, déjà c'est chouette, ça couvre le sol, ça garde le sol humide, ça veut dire vivante. Voilà, les fonds culturels pour les Andes, pour les cultures d'avenir. Bah, c'est le mieux qu'on peut faire avec le peu qu'on a. Et c'est pas mal. Je pense qu'on n'a pas arrivé à une limite. Pour moi, la limite, c'est de gérer tout. De mettre aucun produit, ou pas produit, mais compost, dans la poubelle.
3: Pour toi, pourquoi c'est important de boucler des cycles, justement, ou que les cycles n'aillent pas trop loin? Autant dans la nature que dans l'économie, que juste sur un territoire.
4: Si on veut les choses durables, et c'est le mot qui vient pour le compost pour moi, il faut penser à des cycles plus locaux. C'est bien connu, c'est quelque chose comme 1 euro dépensé par... à une maraîcher ou un agriculteur local, il y a quelque chose, le chance que les choses de 7 euros, il y a quelque chose comme 60 à 80 centimes qui va rester localement. Jusqu'à quel point on peut aller avec ça? Je pense jusqu'au bout. On ne doit pas avoir des déchets en guillemets vertes. Ça doit juste, on doit appeler ça compost.
3: Voilà, Auguste, maraîcher à Lescure d'Albigeois, avec un petit accent américain, on l'a compris, qui pratique le compost en bout de champ ou en bord de champ. Alors, comment on dit, Marion, puisque vous êtes partenaire de la grange du céréales avec la scope Les Mains sur Terre?
0: Alors, on dit compost au champ. Parce que compost en bout de champ, c'est ce qu'on voit quand les agriculteurs sortent ce qu'il y avait dans l'étable pendant toute l'année et le laissent entassé en bout de champ. Et donc, on a voulu... Enfin, voilà, ça, pour le coup, c'est le vrai mot, enfin, hein, vrai terme, on va dire. Donc, on a voulu un peu s'en éloigner, vu que nous, il y a tout un protocole, un agrément sanitaire qui nous autorise à être là, on doit remuer la matière, etc. Donc, on se diffère de cette pratique, donc c'est compost au champ.
3: Alors, ça consiste en quoi?
0: Ça consiste en le fait de collecter les déchets alimentaires, pour le moment principalement alimentaires, restes de repas, restes de préparation, dans des établissements plutôt de restauration collective, donc établissements scolaires, de santé, restauration privée, donc restaurants, hôtels, etc., restaurants administratifs, de l'amener ensuite au champ, et de le composter dans les règles de l'art, c'est-à-dire ne pas créer de pollution ni aérienne à l'air libre, ni dans le sol, ni des nappes phréatiques, ni de l'eau, etc. Et donc pour ça, on va le mélanger avec des déchets verts, avec du broyat de bois que des élagueurs vont nous livrer, ou des collectivités qui auraient fait l'élagage des arbres. Donc on va vraiment faire ce mélange dont tu parlais au démarrage de l'émission. On va le mélanger, on va faire du tri, comme dit Auguste, on va vraiment faire en sorte d'en enlever tout ce qu'on voit. Alors oui, on en loupe, il en reste, parce qu'il y a des établissements où il y a zéro erreur de tri. On a un gros travail de sensibilisation là-dessus pour qu'il n'y ait pas d'erreur de tri, mais on a des établissements où on n'arrive pas à faire ce travail, ou de voir les résultats en tout cas. Donc voilà, il y a un gros travail de tri à la main. On va incorporer cette matière, donc on va bien tout mélanger, et ensuite on va revenir avec ce qu'il appelle donc, le retourneur d'Andin, qui va venir mélanger la matière, bien homogénéiser, arroser s'il y a besoin, et ensuite on va laisser maturer ce compost, on va s'assurer qu'il monte bien en température pour être hygiénisé, et ensuite il sera mis à disposition du maraîcher ou de la maraîchère qui nous accueille pour pouvoir le remettre sur ses cultures.
3: Je me tourne vers les élus, justement, où est-ce que ça va actuellement, tout ce qui est traité, qui est géré? On sait que par exemple l'agglomération peut parfois offrir, ou on peut aller chercher du compost pour son jardin, etc. Mais est-ce que tout est transformé? Comment c'est transformé et où est-ce que ça va? Est-ce que ça revient dans des champs agricoles pour l'instant? Où est-ce que ça va?
2: Alors effectivement, on a notre plateforme de compostage de Ranteil qui accueille tous les déchets verts. Alors, effectivement, on offre aux habitants la possibilité de venir chercher du compost. Mais quand on s'adresse aux professionnels, à des agriculteurs, c'est un petit peu plus compliqué. Parce que autant ou chez soi... L'objectif, on est sur des petits volumes et puis on est chez l'habitant. C'est pas autant ou quand on va vouloir faire de la production de légumes ou autre, il y a un certain nombre de réglementations à respecter. Donc c'est un petit peu plus compliqué. On est obligé de passer par des professionnels comme les mains sur terre pour s'assurer que le compost qui va être mis dans les champs est de qualité et respecte bien la réglementation. Donc pour l'instant, on ne va pas trop sur ce thème-là parce qu'on n'est pas bien organisé pour assurer une qualité de compost qui permette d'être sûr que ce qu'on va donner aux agriculteurs est de qualité. Hein. Donc on est plutôt sur du déchet vert ou du compost à destination des habitants.
3: Il reste encore donc du chemin à faire pour boucler la boucle.
2: Exactement.
1: Moi, je rajouterais... Bernard,
3: plus près du micro.
1: Je rajouterais, peut-être c'est un projet un peu fou, il faudrait que tout ce qui est déchets verts et tonte déchets verts, tout reste sur la commune. Enfin, la nécessité d'aller à Ranteil, à la déchetterie, du moment où on a un petit terrain, je veux dire un petit broyeur, je veux dire ça peut rester sur son propre terrain. La tonte, moi je ne comprends pas qu'aujourd'hui encore, on ramasse de la tonte. Moi, aujourd'hui, chez moi, la tonte reste en permanence. Bon, il faut tondre un peu plus souvent, mais avec les moyens qu'il y a aujourd'hui, si vous mettez des robots qui passent très, très souvent, on n'a pas besoin de remplir des remorques et encore envoyer des véhicules à la déchetterie. Moi, c'est ma vision des choses, peut-être un peu ambitieuse, mais je crois qu'il faudra aller vers ça, de toute façon, vers l'avenir.
2: On est tout à fait d'accord avec ça.
3: On pourrait continuer donc longtemps, mais on arrive à la fin de cette heure qu'on s'était consacrée. On s'aperçoit justement que, qu'en parlant de compost, on parle de beaucoup de choses, de nos déchets bien sûr, mais aussi de notre alimentation, des sols, de l'agriculture, des communes et de la manière dont nous organisons collectivement notre territoire. On va remercier nos invités de ce jour, donc Bernard Desbruel, maire de l'Escure d'Albigeois, merci. Qui n'était pas venu tout seul d'ailleurs, avec des élus de la mairie. Jean-François Rochaudreau, donc vice-président délégué à la collecte et au traitement des déchets, à l'économie circulaire et au plan climat territorial à la communauté de communes de l'Albigeois, mais aussi maire de Saliès. Marion Baillet, donc, qui représentait la SCOP Les Mains sur Terre. Auguste, qu'on a entendu, donc maraîcher de la Grange du Sérailleul à l'Escure. Et aussi, on remercie Laurent Batigne pour la mise en relation. Merci à la mairie de l'Escure aussi. à Caroline de la médiathèque de l'Escure et à vous, auditeurs, auditrices, d'avoir suivi cette émission enregistrée, je le rappelle, donc en plein air, non loin des bacs à compost de la médiathèque de l'Escure d'Albigeois. On était le samedi 19 septembre 2026 pour le contexte. Et merci à Arnaud aussi pour le coup de main. Et on vous dit à d'ici, c'est à bientôt. Merci à vous.
2: Merci.

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Ils étaient à l'affiche du festival Off de Pause Guitare édition 2018. On écoute tout de suite les Fous Joyeux de Montréal et leur rock Zydeco et Cajun. Pour choisir un des morceaux, on vous l'avoue, on a dû tirer à la courte paille. Mesdames et messieurs, le Winston Band sur Radio Albitzès.

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3: Et bonsoir Nadissias à toutes et à toutes, et bienvenue dans Comme un lundi, votre magazine Made in Aki, en direct tous les lundis midi sur nos bonnes ondes FM. Pour ceux qui ne les capteraient pas sur notre site internet en direct ou en réécoute, aujourd'hui nous sommes lundi Dilus Loubintéuait, 28 septembre 2026. Je suis accompagnée d'Arnaud à la technique et à la co-animation, à Adi Warnaut.
4: Et plalou bounsoun Clémentine et bounsoun à toutes, brave monde.
3: Alors faisons le programme de cette émission.
4: Alors nous accueillerons Bernard Rayet, bénévole à Radio Albigès. Il nous parlera de la seconde édition du festival Balzac qui s'est tenu en mai dernier à Montirat, un événement qui met à l'honneur cet écrivain français du 19e siècle et son attache dans le Tarn. Et puis toi Clémentine, de ton côté, tu nous proposeras d'écouter l'interview d'un membre fondateur du collectif Mon Petit Loup qui organise ce dimanche au Bikini à Toulouse, une soirée contre les violences sexuelles faites aux enfants.
3: Tout à fait, mais comme un lundi, c'est aussi le moment de retrouver les messages que vous avez laissés sur notre répondeur. Cette semaine, des annonces d'événements, mais aussi un message plutôt étonnant à découvrir donc en fin d'émission. Et puis on terminera comme d'habitude avec des infos en bref, l'info tarnaise évidemment, et enfin de la musique avec l'artiste Tracy Dessa et un titre reggaeton extrait de son nouvel EP.
4: Allez, comme un lundi,
3: c'est parti. Le Bikini à Toulouse accueille le tout premier concert de Mon Petit Loup, un collectif d'artistes engagés dans la lutte contre les violences sexuelles et sexistes, et notamment contre les violences sexuelles faites aux enfants, qui fait étape au Bikini à Toulouse ce dimanche. Écoutez à ce sujet Nicolas Puluen, membre fondateur de ce collectif, qui nous a accordé un peu de temps en visio depuis l'île de la Réunion.

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1: Alors Montilou, c'est une association qui est née il y a 4 ans à La Réunion, à l'île de La Réunion où j'habite. Alors moi, je suis breton à l'origine, ça fait 10 ans que je suis installé à La Réunion. Et il y a quelques années, 4 ans précisément, j'ai écrit un bouquin qui s'appelle Montilou, en lien avec la chanson de Pierre Perret, qui est une chanson qui m'a beaucoup aidé dans mon parcours voilà, de victime de violences sexuelles et d'inceste que j'ai vécu dans l'enfance. Et le jour où j'ai décidé d'écrire, ça m'a paru naturel d'appeler ce livre Mon petit loup. Pierre Perret a été touché, il en a fait la préface. Et dans la foulée, j'ai décidé d'aider d'autres personnes à vivre cette guérison, je ne parle pas de guérison, mais d'amélioration de vie, en fait, grâce justement à l'écriture, grâce à la musique. Et j'ai créé cette association au départ, modestement, dans cette optique-là, par des choses à La Réunion et à Mayotte où je travaille. Et rapidement, en fait, on a fait des ateliers d'écriture, on a invité des copains de la musique à écrire des chansons, et on a fait un disque, et puis on a fait des petits concerts, on a fait des conférences chantées, et puis on a fait des magazines, et puis on a fait des concerts plus gros, et puis on a fini par faire un deuxième album qui sort bientôt, et là on est en train de faire une tournée, carrément, voilà, tout ça en 4 ans. Donc d'une petite association régionale qui rayonnait sur l'océan Indien, on est devenu un véritable collectif, en fait, d'artistes, qui rayonne sur toute la métropole et sur l'océan Indien. On s'est retrouvé finalement avec plein d'artistes qui se disaient, voilà, on a écrit des chansons, les enregistrés en studio, ce serait bien qu'on les fasse vivre en live. Et donc, on a fait un premier concert à Paris où il y avait Catherine Ringer, justement, qui était présente et à qui on pensera énormément lors de notre tournée, évidemment. Et voilà, plein d'artistes qui ont décidé de faire un deuxième concert ensuite. Alors, premier à Paris, deuxième en Bretagne. Et puis, ces chansons ont vécu leur vie et on s'est dit que ça ne pouvait pas en rester là. Il fallait qu'on aille les porter un peu partout. Et c'est pour ça qu'on a décidé de faire une tournée nationale. On a décidé de commencer cet automne à Toulouse, puis à Bordeaux, après retour à La Réunion. Et l'idée, c'est qu'à chaque fois, il y a le noyau dur d'artistes. Et qu'à ce groupe d'artistes toujours présents, on vienne ajouter des artistes, des compiles 1 et 2, selon leur disponibilité. C'est-à-dire que, par exemple, il y a HK, Delaf, les Matmata, il y aura peut-être que Cali, Renaud, peut-être Olivia Ruiz, il y a Mathias de Dionysos, Didier Super. Plein d'artistes, des plus jeunes aussi, comme les Copycat, Diane, Prune, et beaucoup, beaucoup d'artistes qui sont engagés et qui se rendent dispo selon les dates. Et de ce petit groupe collectif, on fait des concerts hyper festifs.
2: Oui, parce que du coup, l'idée, c'est d'amener aussi de la fête, de la joie, de la convivialité autour d'une question qui est quand même assez, assez dure, mais très importante pour notre société. Expliquez-nous un petit peu cette soirée au bikini. Alors, qu'est-ce que l'on va retrouver ? Qui est-ce que l'on va retrouver ?
1: Alors, déjà, tout à l'heure, j'ai cité des artistes, mais je parlais du noyau dur que j'ai même pas cité. Finalement, le noyau dur dans tout ça, c'est quand même des gens comme les Ogres de Barbac, Chipé Nataf, Polo, les Minibus, la rue qui est à nous aussi. Voilà, c'est beaucoup de gens qui sont à nos côtés, surtout Fredo des Ogres et Polo qui sont à nos côtés depuis, on est ensemble, en fait, sur ce projet-là depuis le début. Et donc, c'est ces artistes-là qui vont créer le lien entre tous les autres. Là, pour rien vous cacher, sur une date comme Toulouse et sur celle de Bordeaux, c'est Fredo des Ogres qui va faire un peu le monsieur loyal avec Manon Andersen. Ils vont se partager un peu le micro sur la chose et ils vont présenter les chansons, les artistes. On va passer de chansons qui vont être un peu plus, pour certaines, dans l'émotion, des chansons où on va vraiment parler de ce qui se passe dans le corps, dans la tête quand on subit ce genre de choses, des chansons qui sont plus dans la déconne, avec Maggie Boll qui va parler du consentement, mais d'une manière très un peu crue et très vivante, quoi. Et puis tout un tas de chansons qui tournent autour de ça, comme Mon petit loup qui va être repris. Il y aura la chanson, tout à l'heure je parlais de Catherine Ringer, mais c'est comme ça, cette chanson que tout le monde connaît. Beaucoup de gens ne savent pas qu'elle parle de ça. Et la première fois qu'elle l'a dit, c'est lors de notre premier concert il y a 2 ans à Paris. Donc voilà, toutes ces chansons-là vont être interprétées par les artistes. JP Nataf, quand il est sur scène avec nous, forcément il nous fait l'autre Finistère, c'est obligé. Voilà, il y a aussi les chansons tubes des artistes qui ont marqué un peu par une certaine carrière. leur histoire, ben, voilà, ils nous offrent généreusement l'interprétation de leurs chansons, quoi. C'est aussi ça, en fait. C'est une grosse fête. Et sur Toulouse, on est content d'avoir des gens comme Claude Sicre, comme Dadou, enfin voilà, les régionaux de l'étape, quoi, on va dire.
2: Dites-nous, l'objectif, c'est de sensibiliser, mais pas que. Quelles sont les envies, les objectifs à travers ce concert?
1: Bah, c'est effectivement cette sensibilité, c'est de rendre quelque chose de vraiment profondément dégueulasse, excusez-moi du terme, mais c'est vraiment de rendre cette chose-là digeste, pour que ça arrive jusqu'aux oreilles et que ça devienne quelque chose que l'on intègre, c'est-à-dire que les parents soient capables d'expliquer à leurs enfants qu'il y a des choses qui ne se font pas, que leur corps leur appartient, leur parler du consentement. Et quand, malheureusement, comme ça arrive très souvent dans beaucoup de familles, il se passe ce genre de choses, c'est de ne pas se laisser embarquer dans le tourbillon du déni, c'est-à-dire qu'il faut parler, il faut parler, il faut. Il n'y a que la parole, il n'y a que le fait de sortir du déni qui permettra vraiment d'accepter que ce genre de choses arrive et que si ça arrive, il faut agir. Parce qu'un enfant qui est touché par des violences sexuelles et à qui on n'apporte pas son aide est un enfant qui va souffrir toute sa vie. C'est pas la peine d'imaginer autre chose, ce serait se mentir que de prétendre le contraire. Et je tenais aussi à remercier le Bikini. Ce serait gonflé de ma part de ne pas le faire parce qu'ils nous accueillent gracieusement dans leur salle mythique et c'est un véritable cadeau, croyez-moi, parce que moi, à La Réunion, par exemple, je n'ai pas ces faveurs-là. Et je tiens à le préciser parce qu'ils ne me connaissent pas, ils nous font confiance. Alors effectivement, il y a l'engouement, les copains, des copains qui parlent de nos actions et c'est génial. Mais c'est aussi génial de savoir qu'il y a des gens qui peuvent faire confiance et se dire, bah voilà, on a des moyens et on va les prêter, les mettre à disposition d'associations qui se bougent parce que c'est essentiel ce qu'on fait.
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0: Et on accueille tout de suite dans nos studios Bernard Rayet, bénévole à Radio Albigès, pour parler de la seconde édition du Festival Balzac qui s'est tenu en mai dernier à Montirat. Bernard Plaloubounsoun, bonjour.
1: Bonsoir à toutes et à tous.
0: Alors pour nos auditeurs qui ne connaîtraient pas encore ce festival, comment tu peux nous le présenter ?
1: Alors ce festival est l'aboutissement d'une longue histoire. Donc je ne vais pas vous détailler parce que ça serait trop long. En tous les cas, c'est la découverte que le père d'Honoré de Balzac est né à Montirat, dans la vallée du Vior, pas loin de Miranol-Brionnac.
0: Ok, donc on va parler de l'attache du Tarn, de Balzac dans le Tarn. Quelle était un peu la thématique de cette édition et les thèmes abordés ? On ne va pas forcément parler de littérature.
1: Alors, la thématique de ce festival-là, c'était l'affaire Balsa, mais voilà, qui est en fait la condamnation à mort d'un oncle d'Honoré de Balzac, et il a été guillotiné en place publique à Albi.
0: D'accord.
1: Au 19e siècle.
0: Une affaire assez spéciale et importante, on imagine, pour l'époque. Tu as couvert donc ce festival pour Radio Albigès. Quel retour tu peux nous faire sur cette seconde édition ?
1: Alors, la première édition a été un gros succès. Et la deuxième continue. On a eu beaucoup de visiteurs et de visiteuses, de gens qui ont assisté aux conférences. Et on a eu des conférenciers qui sont venus de plusieurs endroits de la France.
0: Donc tu as capté pour Radio Albigès ces nombreuses interventions, ces conférences et ces tables rondes. On va pouvoir les retrouver sur nos ondes et en podcast, notamment la première qui va être diffusée ce mardi à 22h et dimanche à 20h, avec la première partie de la table ronde consacrée à Honoré de Balzac. Qu'est-ce qu'on va pouvoir entendre et apprendre ?
1: Alors cette table ronde était sur la thématique justement de l'affaire Balsa. Et autour de la table ronde, il y avait un avocat, un romancier et un historien. Et l'échange est extraordinaire.
0: Quelles sont les autres thématiques et émissions qu'on va pouvoir entendre ?
1: Alors, ensuite, il y a eu aussi l'intervention d'une psychanalyste parisienne qui a beaucoup travaillé sur l'œuvre d'Honoré de Balzac. On a aussi l'intervention d'un ancien conservateur de Touraine, de la ville de Tours, qui parle de la famille Balzac quand elle vivait à Tours. Il y a aussi des étudiants de l'université Le Capitole qui sont venus présenter leur projet de master. Mmh. Qui était la thématique, c'est la valorisation culturelle dans le milieu rural.
0: Oui, la valorisation du patrimoine de Montirat.
1: Notamment, voilà. Là, ça a été vraiment le sujet de leur travail. Et j'ai oublié une autre personne qui est intervenue, qui est un ancien conservateur qui s'est occupé des monuments nationaux, surtout du mobilier national, et qui a découvert qu'un Balzac a été à la vente aux enchères de la grande bibliothèque de la Malmaison.
0: Donc toute une série d'émissions à retrouver prochainement sur nos ondes et en podcast, notamment ce mardi à 22h et dimanche à 20h dans le créneau conférence. Alors Bernard, pour toi, ça a été aussi l'occasion de t'engager bénévolement pour Radio Albigès et d'acquérir de nouvelles compétences, de nouveaux savoir-faire ?
1: Tout à fait. Alors, j'ai beaucoup apprécié. Je ne savais pas trop comment on montait un plateau. J'ai appris. Sonoriser un festival, ça aussi, j'ai appris. Et puis, ce que j'adore par-dessus tout, et ce qui me plaît dans la radio, c'est le montage. Et là, vraiment, ça a été un plaisir.
0: Mais grand merci, Père Toutaco, en tout cas Bernard Rayet, pour ton engagement bénévole à Radio Albigès. Et on va terminer justement avec un extrait de ces émissions. C'est le générique d'intro des podcasts consacrés à Balzac. C'est bien ça, tu peux nous en parler ? Qu'est-ce qu'on va pouvoir écouter ?
1: Alors, le fil conducteur de cette intro, c'est une chanson de La Talvert, d'un duo féminin. Le titre de la chanson, c'est La Passezzado. Et je trouve que ça correspond bien à la thématique de ce festival. Passezzato, ça veut dire la promenade. On se promène, on déambule. Et, et il y a des voix magnifiques, et agrémenté du teaser des voix des intervenants et intervenantes du festival.
0: Et ben, qui nous passe
1: et j'en profite pour remercier Radio Albigès qui me permet d'assouvir ma passion.
0: Avec grand plaisir, on est là aussi pour permettre à des bénévoles comme toi de découvrir l'outil radiophonique, que ce soit au niveau technique ou au niveau montage. Donc n'hésitez pas à nous contacter si vous aussi voulez vous engager bénévolement pour Radio Albigès. Bernard, grand merci per tout à coup.
1: Merci à toutes et à tous.
0: Et on se quitte donc avec cet extrait du générique d'introduction des émissions consacrées à la seconde édition du Festival Balzac à Montirat.
2: L'affaire de Louis Balzac, c'est un naufrage judiciaire.
3: Il ne s'agit pas de faire la psychanalyse d'Honoré de Balzac, ni celle de son père.
4: C'était les 23 et 24 mai 2026 à Montirat, le deuxième festival Balzac, et Radio Albigès y était.
2: Alors qu'est-ce que c'est que ce qu'on appelle désormais l'affaire Balzac ?
5: Cécile, et en fait elle m'a accompagné dans toute l'écriture du roman.
6: Une affaire qui a été particulièrement importante dans la question Balzac, ici.
7: Les nouveautés concernant la biographie de Bernard-François Balzac.
8: Avez-vous habité la Touraine ?
9: Moi, je vais camper la biographie de Bernard-François lorsqu'il vivait à Tours avec Honoré de Balzac.
10: Balzac est la mort de Bernard-François et cette phrase tirée de Génie Grandet, « Est-ce que nous ne vivons pas des morts ?»
11: Ça nous a amené à travailler sur la valorisation culturelle de la commune de Montirat.
12: Et plein merci à toutes et à tous et un garo profita bien del moment.
13: Et voilà, c'était le teaser des émissions consacrées à la deuxième édition du Festival Balzac, émission à retrouver prochainement sur nos ondes et aussi sur notre site internet. Vous êtes bien toujours à l'écoute de Comme un lundi. Il est midi 19 pour ce direct en ce lundi 28 septembre 2026. Et on enchaîne sans transition avec les messages laissés sur notre répondeur cette semaine, des annonces d'événements, mais aussi un message plutôt étonnant. Écoutez plutôt.
14: Bonjour les amis de Radio Albigès, une date à noter dans vos agendas, le vendredi 2 octobre, le duo Bossalisa sera en concert au Charlie, 25 avenue François Verdier à Albi. Le duo Bossalisa, c'est Marie-Lise Roger au chant et Jean-Marie Lefebvre au piano, autour d'un répertoire, évidemment, bossa nova, jazz et poésie. L'entrée du concert est à prix libre à partir de 5 euros. L'ouverture des portes est à 19h30 avec des tapas sur réservation. Voilà, donc rendez-vous vendredi 2 octobre pour un concert qui commence à 20h30 au Charlie Bar. À bientôt.
15: Le dimanche 4 octobre à 17h, à la salle des fêtes de Réalmont, rue Foulquier, venez découvrir le spectacle du nouvel atelier d'art lyrique et sa compagnie, les Frivolités lyriques, préparé en résidence au sein de la communauté de communes Centre-Tarn. C'est un spectacle lyrique avec plus de 25 chanteurs et une danseuse sur scène, porté par un ensemble instrumental de 7 musiciens sous la direction de Didier Houillet. Le spectacle dure 80 minutes, l'entrée est libre, dans la limite des places disponibles, et la participation est également libre. Vous retrouverez tous les détails sur le site internet du RIM. Donc rendez-vous le dimanche 4 octobre à 17h à la salle des fêtes de Réalmont.
16: Hello, Miguel, ça va? Ok, vert, tu quoi de vert? Le vert? 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
0: Ah, je vous avais prévenu. Un étonnant message.
13: Comme quoi, on ne censure rien, ouais. Presque, enfin si, mais, mais pas celui-là.
0: Alors justement, on rappelle que le numéro de la boîte vocale, c'est le 09 77 66 38 56. Vous avez 2 minutes pour laisser votre annonce dans le respect des règles de déontologie et des règles fixées par l'ARCOM. Voilà, là, ça a respecté les règles, donc on a diffusé, puis voilà, en espérant que ça vous aura étonné et amusé. Vous êtes toujours donc d'Acom lundi et on enchaîne, Clémentine, avec quelques brèves.
13: Bah oui, je fais la première. Allez, c'est parti. On commence du côté du retour du jeudi, hein, n'est-ce pas? Avec, comme tous les jeudis, un rendez-vous gratuit au foyer Pascal Ambic de l'Université Champollion à 18h30. Et pour ce 1er octobre, c'est le spectacle Rosa Canine, précédé de la restitution de la résidence Flux menée par Médiatarn. C'est une résidence journalistique coordonnée donc par Médiatarn et qui a réuni l'autrice photographe Louise Alavoine et la réalisatrice sonore Karine Lelouette. Des étudiants ont proposé à leur père de transmettre une œuvre aimée, une découverte précieuse. Au fil des portraits photographiques et des témoignages sonores sur le vif, actuellement accessibles sur les murs des pavillons de la garde, le cube et le labo, une cartographie des goûts et des émotions a émergé. Donc venez découvrir cette restitution en première partie de ce retour du jeudi. Et puis ce sera ensuite le Rosa Canine, un duo vocal et percussif, un arbrisseau épineux, un duo féminin de chansons polyphoniques et percussives, un duo qui symbolise l'amour et la poésie, à retrouver donc au foyer Pascal Ambic de l'Université Champollion ce 1er octobre.
0: Et puis du côté de Carmo, ce samedi 3 octobre à partir de 18h30, c'est le loto des mots, un vrai loto avec ses lots, ses hasards et son boulier. Mais ce sont des mots qui sortent de ce boulier. La tradition s'en trouve un peu bousculée et les gagnants sont mis à contribution pour repartir avec leur lot. Cette expérience atypique entre loto de village, spectacle participatif et concert de rock animé par le duo Double Apax, adepte de poésie brutale sur Pneuma, Zuckma, Rock'n'Roll avec Jicabo en maître de cérémonie, assisté du fameux guitariste Bruno Zarn en huissier de justesse.
13: Ça promet d'être bien sympathique tout ça. Allez, je rajoute ma touche occitane. Notez que tout au long du mois d'octobre du côté de Toulouse se déroule le festival Occitanie, organisé par l'IEO 31. On en parlera en détail dans l'émission Baki l'actu de ce jeudi sur les ondes. Sinon, d'ici là, vous pouvez aller sur les réseaux sociaux ou sur internet en tapant Festival Occitania et vous tomberez sur leur belle programmation. Et puis du côté du Tarn à Saint-Juéry, ce 3 octobre à la gare, il y aura la journée occitane d'automne avec le Cercle culturel occitan de l'Albigeois. Il y aura du théâtre avec Luz de Rocogud, des chansons également avec Cantagne et la chorale en trad en 4D, mais aussi une exposition sur Mistral et le Félibrige et des lectures à 4 voix autour du Félibrige. Rendez-vous ce 3 octobre à la gare de Saint-Juéry.
0: Puis rapidement, vous annoncez les rendez-vous sur nos ondes. Ce lundi, à partir de 20h, vous retrouverez l'asso Pollux, Pollux Asso pour le mag Pollux Mag FM. Demain, mardi, tôt ou tard, c'est Clem qui nous propose un magazine.
13: Un magazine dédié à la 2e édition du projet À Fleur de Seine qui vous propose de créer votre seule en scène à partir de votre récit de vie. Donc rendez-vous ce mardi, midi et 17h30 sur Albiges.
0: Ce mercredi à midi et 17h30, c'est l'émission Gardarem la Terre. Animé par Will, il sera question cette semaine d'architecture avec l'interview du CAUE.
13: Et puis dans le créneau À tout Tarn, ce vendredi midi et 17h30, retrouvez une émission consacrée au festival d'expérience musicale porté par le GMEA, le Riverain. Ce sera du 5 au 11 octobre.
0: Et puis, juste avant, le jeudi, on retrouve l'émission originale Mescladis avec Emeline, bénévole à Radio Albigès, qui nous proposera l'émission Reggae Lion Time avec cette semaine l'interview de l'artiste tarné Davy Reed, si je prononce bien.
13: Davy Reed, oui, pardon, j'ai fait passer le vendredi avant le jeudi, donc on revient au vendredi de nouveau. Ce sera après à 20h ce vendredi et à 10h samedi. Le créneau hors format vous proposera un reportage réalisé par Arnaud au studio albigeois Ampère Records pour parler de leur nouveau projet de captation vidéo.
0: Grand merci per tutaco, Clémentine. On termine donc ce Comme lundi en musique avec l'artiste Tracy Dessa, artiste né en Inde, passé par l'Espagne et le Portugal avant de s'établir en France. Sa musique célèbre celles et ceux qui refusent les cases, bouscule les stéréotypes et porte haut les valeurs d'émancipation, d'inclusivité et de liberté. Son nouvel EP Santa Soltera sortira ce vendredi 2 octobre et je vous propose de découvrir en exclusivité le titre éponyme. Santa Soltera célèbre le célibat comme un espace de liberté, de guérison et d'émancipation. Montez le son, poussez les basses, c'est Tracy Dessa sur Radio Albigès. Clem, grand merci per tutaco.
13: Merci Arnaut et merci à Bernaut.
0: Grand merci per tutaco. Tracy Dessa sur Radio Albigès.
13: Adios.
0: Ciao, ciao.
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0: y rencontrer Cédric Brossard, la personnalité clé du projet de la Fabrique francophone. Suivez-moi. Alors la Fabrique francophone a pris racine et est née grâce à la compagnie ACT que vous avez créée.
1: J'ai monté la compagnie ACT dans le Lot en 2007. Et entre 2007 et 2020, on a vraiment travaillé autour des écritures francophones vivantes, toujours en lien avec des auteurs vivants. J'ai toujours tenu à intégrer les autrices et les auteurs avec qui je travaillais dans l'ensemble du processus de création. Moi, j'ai beaucoup fonctionné sous forme de compagnonnage avec Gustave Acapo, avec Akimba, avec Giovanni Wansou, notamment, qui sont vraiment des auteurs avec qui on a cheminé pendant un temps, avec des commandes d'écriture, avec des résidences, des actions sur le territoire, etc.
0: La Fabrique francophone répond à quels besoins sur le territoire aujourd'hui ?
1: L'envie, c'était aussi de partir de ce qui existe en se disant il y a peut-être en fait des endroits à combler. Parce que de la pratique amateur, il y en a, mais en même temps, il n'y a pas vraiment de lieu qui arrive à créer de la rencontre, de la connexion, de la relation entre professionnels et amateurs.
2: Aujourd'hui, vous défendez une vision engagée de la culture.
1: La culture, ça n'est plus juste une notion d'art, ça n'est pas un champ sectoriel comme on le vit beaucoup trop en France, c'est un enjeu de relation, de dignité et d'expression de notre appartenance à l'humanité. Donc la Fabrique francophone est là pour essayer de proposer une autre approche.
2: Pendant 3 ans, chaque troisième week-end de juin, la Fabrique francophone a organisé On dit quoi ? Une manifestation littéraire et citoyenne à Cahors. Alors pourquoi vous avez eu besoin de créer cette manifestation citoyenne ?
1: Les activités de résidence, faire un club théâtre, se rapprocher des jeunes, faire de l'enregistrement musical, aller rencontrer les personnes les plus précarisées, les personnes qui subissent des déterminismes, qui sont victimes de discrimination, essayer vraiment de travailler sur tous les mécaniques dont j'ai parlé tout à l'heure. En même temps, on s'est rendu compte que tout ça, c'était un travail très souterrain. On essaye de faire venir tout le monde pendant 3 jours. Les artistes, tous les invités étaient logés chez l'habitant. On propose, on va dire, des restitutions, une mise en lumière de ce qui s'est fait.
2: C'est le moment de vitrine.
1: C'est un moment vitrine. Ce que j'ai envie de dire à tous les auditeurs de la région Occitanie, pour moi, la beauté de la France, c'est son immense diversité, à tous les niveaux. Cette diversité culturelle, diversité sociale, voilà.
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4: Bonjour, je m'appelle Eleanor Robson et je suis co-trésorière de l'association Tapatudi. L'association Tapatudi, c'est une équipe de bénévoles. Notre siège, c'est à Pézenas, mais on travaille dans les 3 territoires autour de nous, donc au Clermonté, le Valais d'Hérault et Hérault Méditerranée, et on promeut la littérature jeunesse et la lecture. Pour nous, la littérature jeunesse est très, très importante, et surtout dans l'endroit où c'est la plupart de la population, c'est rural. Donc, notre but, notre mission, c'est d'organiser des événements, des rencontres dans les écoles, dans les communes très rurales de nos territoires. Alors, les actions de l'association se déroulent en 2 temps. On a un programme de 9 rencontres avec les auteurs et illustrateurs tout au long de l'année. Et après, le point d'orgue, c'est le festival au mois de mai qui se déroule sur la commune de Pézenas. Les jeunes, on trouve qu'ils adorent toutes les rencontres. Le fait de rencontrer un auteur ou un illustrateur dans leurs écoles, ça fait beaucoup de plaisir et ils apprennent à quoi se sert ce métier d'écrire des livres et tout ça. Et ils ont normalement l'occasion de participer à un atelier créatif aussi. Donc, soit ils écrivent des petits morceaux, une petite histoire, un BD avec l'auteur invité, soit ce sont des ateliers d'art plastique et d'illustration. Donc, les enfants apprennent beaucoup sur la technique des différents auteurs et illustrateurs. La mission, c'est vraiment d'éveiller l'intérêt dans la lecture et qu'ils se rencontrent avec des auteurs et des illustrateurs parce que ça devient beaucoup plus vivant et beaucoup plus réel pour eux. Et c'est vraiment un moment de magie dans les écoles, dans les groupes des enfants. Alors pour les parents, je les conseille de vraiment aller vers chez les médiathécaires de la commune ou de la ville où ils habitent ou même avec les éducateurs de l'école pour les recommandations, ou soit vous allez chez notre site web, il y a la liste des auteurs de cette année, de la saison prochaine, et c'est vraiment un très bon choix d'auteurs et illustrateurs qui ont édité plusieurs livres. Vous pouvez trouver Tapatudi sur les réseaux sociaux si vous cherchez Tapatudi 34.

0: Et aussi, on a un site web, tapatoudi.fr. Et cette année, on va démarrer notre programme de rencontres mensuelles. Donc, nous serons à la rencontre des enfants et des jeunes et des curieux du territoire.
1: Ce numéro de 180 secondes a été réalisé par Radio Aviva Montpellier
2: pour l'Assemblée régionale des radios associatives d'Occitanie dans le cadre d'un partenariat avec la région Occitanie, Pyrénées-Méditerranée.
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2: Du 9 au 12 octobre, le CGR Albi La Pérouse vous invite à voyager en Espagne, en Amérique latine, à l'occasion de son festival de cinéma ibérico-latino. Pendant 4 jours, venez découvrir une programmation riche et éclectique avec 6 films, dont 2 avant-premières, mettant à l'honneur la diversité des cinématographies ibériques et latino-américaines. Mais le festival ne s'arrête pas aux projections. Rencontres, échanges, animations et quelques surprises viendront ponctuer ces 4 jours placés sous le signe de la découverte, du partage et de la culture. Rendez-vous du 9 au 12 octobre au CGR Albi La Pérouse pour le cinéma ibérico-latino. L'association Partage a le plaisir de vous inviter à découvrir Confluence 2026, salon consacré à la création contemporaine qui se tiendra du 16 au 25 octobre à la salle polyvalente de Valderiès. Durant ces 10 jours, 29 artistes, peintres et sculpteurs présenteront leurs univers et leurs travaux. Un rendez-vous placé sous le signe de la découverte, de la rencontre et du partage. Fidèle à la philosophie de partage, l'art comme un lien des temps forts viendront ponctuer le salon. Samedi 17 octobre à 10h, conférence de Sylvie Anaouri, historienne de l'art, autour de l'abbaye de Beaulieu et de la collection de Pierre Broche et Geneviève Bonnefoy. Durant le salon, des démonstrations et des ateliers vous seront proposés gratuitement par certains artistes. Dimanche 25 octobre à 11h30, vernissage de clôture du salon en présence de l'invité d'honneur Corinne Chauvet, sculptrice. Dimanche après-midi, Corinne Chauvet proposera une démonstration de son travail, un dernier temps de rencontre avant la fermeture du salon. Le programme complet de Confluence 2026 est à retrouver sur les réseaux sociaux de l'association Partage à Valderiès. Le festival du film documentaire Écho d'ici, Écho d'ailleurs, de l'abbaye de Rouairoux, dans le sud du Tarn, se prépare. La 19e édition du festival du film documentaire Écho ici, Écho d'ailleurs prend forme petit à petit. Cette année, il sera question d'argent, de consommation, d'engagement, de commun et de désobéissance parfois. Le festival aura lieu les 9 et 10 octobre, notez-le. Retrouvez toutes les infos sur le festival sur le site www.ecodudoc.fr. Le Cercle Occitan de Saint-Juéry a programmé sa 3e journée Occitane 2026. Elle se déroulera le 3 octobre dans les locaux de la gare de Saint-Juéry entre 15h et 23h avec la troupe de théâtre du Centre culturel Occitan de l'Albigeois, Luz de Rocogudo, avec 2 pièces de leur composition. Des lectures à 4 voix consacrées au Félibrige et au docteur Christian Mathieu qui professa à Castelnau de Montmirail puis à Arthès et enfin à Albi. Il y aura aussi des chorales. Et le soir, récital bal animé par le groupe Camiambal, qui depuis 20 ans est une voix reconnue de la scène occitane. Rendez-vous donc le 3 octobre dans les locaux de la gare de Saint-Juéry entre 15h et 23h pour la 3e journée occitane 2026 du Cercle Occitan de Saint-Juéry.

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0: Bonjour aux auditeurs de Radio Alpe Jazz. Bonjour Alain.
1: Bonjour Orchidée.
0: Bonjour Nelly.
2: Bonjour.
0: Bonjour Alain.
3: Bonjour Alain.
0: Et bonjour à Radio Alpe Jazz. Alors nous voici repartis pour une seconde saison. Et pour cette première mission, il y aura deux parties. Nous allons présenter la rentrée de trois associations avec lesquelles nous espérons travailler, c'est-à-dire il y aura évidemment Flamenco pour tous, il y aura l'association Caspe Gaillac et Santa Maria Vico et la Casa d'Espagne. Ça sera pour la première partie. Et la seconde partie, ce sera un projet que l'association Flamenco pour tous va organiser aux archives sur notamment l'art et la guerre et un hommage à García Lorca. Et peut-être qu'Alain va nous donner les premières notes de musique.
1: Alors, première pause musicale, je vous propose d'écouter Miguel Poveda, qui est un chanteur, un cantaor, chanteur de flamenco, qui a, en 2024, commencé un projet et l'a enregistré en 2024 sur des poèmes de Lorca, El poema del Cantejondo. C'est une œuvre de jeunesse de Lorca qu'il a écrit en 1921, mais qu'il n'a publié que 10 ans après, en 1931. Et de ces poèmes, Miguel Poveda et son guitariste Jesús Guerrero les ont mis en musique. Et je vous propose d'en écouter un, le premier, qui s'appelle Paysage.

0: on va reparler de Miguel Poveda et de son attrait pour la poésie de Lorca. Mais deux informations. Donc, Miguel Poveda et Jesús Guerrero tournent avec ce spectacle, un spectacle qu'ils ont tiré de cet album depuis 2025, et Actualité française, il le donnera le 25 octobre prochain dans la grande salle Pierre Boulez de la Philharmonie de Paris, rien de moins.
1: Bon, nous irons tous. Bon, bien, on va revenir aux actualités de la saison, du début de saison. Et cette année, l'association Flamenco pour tous a souhaité inviter et la Casa d'Espagne et l'association Caspe Gallac et Santa Maria Vico pour présenter leur saison, parce que nous avons un gros projet de travailler ensemble sur des événements, et cela, on va vous l'expliquer un peu plus tard. En attendant, pour la Casa d'Espagne, qui devait être là et que je dois excuser, un empêchement de dernière minute fait que je vais exposer leur actualité. Déjà, en octobre, la fête du livre. Il y aura le samedi 10 et le dimanche 11 octobre deux auteurs, David et Lionel González, qui sont des auteurs de BD, et le dimanche, Miguel Mana de Roy, qui a écrit « Il venait d'Aragon ». Donc, la fête du livre, allez lire, allez à la fête du livre. En novembre, il y aura une expo d'un peintre mazamétain, Michel Catalot, et ses toiles multicolores font penser à des influences cubistes et à du naïf. Donc également à la Casa d'Espagne, on vous en reparlera. Et puis, le troisième événement de ce premier trimestre, ce sera le concert traditionnel de la Tuna pour Noël. Voilà. Maintenant, on va laisser la parole à Alain Dutot pour l'association Caspe Gallac et Santa Maria Vico. Il va nous présenter ses actualités.
2: Bonjour. Oui. Nous, on a une grosse manifestation. Donc c'est le samedi 7 novembre avec l'association du camp de Brins. Il y a il y aura deux conférences. Une sur le camp de Saint-Sulpice, la pointe. Donc, bon, mais là, j'insisterai pas trop parce que c'est surtout le camp de Brins qui l'organise. Et ensuite, il y aura une conférence sur l'hôpital Joseph Ducoing, clinique Varsovie qu'on appelait à l'époque, donc qui a été constitué par des médecins espagnols à la suite à la libération. Et donc, ensuite, par le personnel aussi qui était espagnol. Donc, je ne vais pas raconter parce qu'il y aura un documentaire, donc. Et ce sera animé par deux personnes, Alain Radigales, qui était l'ancien directeur de la clinique Varsovie, et ensuite, Stéphane Axel, qui était un médecin honoraire. Bon, voilà. Le documentaire retrace un peu l'histoire de cette clinique qui a été constituée, je vous l'ai dit, par des médecins espagnols parce que les Espagnols de la Retirada n'avaient aucune couverture sociale. Donc, à partir de là, c'est eux qui faisaient ça gratuitement. Et ensuite, ils ont été expulsés, je vous le résume, ces médecins, parce que à l'époque, c'était la guerre froide entre l'Amérique, les USA et le monde occidental, disons, et la Russie. Donc, ils étaient. Ils pactisaient avec Moscou. Mais bon, enfin, ils ont tous pratiquement été au Mexique. Et c'est Joseph Ducoing, qui était un médecin, professeur de Toulouse, qui a pris la suite avec des étudiants et il faisait ça gratuitement. Voilà.
1: Mais Alain, je crois me souvenir, on va pas développer, mais je crois me souvenir quand même que la clinique Varsovie avait une maternité extrêmement en pointe. Vrai oui. Ou faux?
2: Je veux pas raconter ma vie privée, mais c'est vrai que mon premier enfant, effectivement, est né là. Et c'est vrai que c'était bien. Et une de mes petites filles aussi. Oui, c'est vrai.
1: Et maintenant, elle est fermée ou elle est
2: toujours activité? Non, il existe toujours. Il y a plusieurs. Ils sont souvent en pointe, donc voilà. Mais enfin, vous le verrez, vous le découvrirez quand.
1: Tu nous rappelles la date et le lieu?
2: Le 7 novembre. Alors, c'est à la salle d'Anvesset, c'est-à-dire à côté de l'église Saint-Michel, oui. Voilà, à Gaillac. Oui. Et c'est à partir de 14h, il y aura le camp de Saint-Sulpice. Et ensuite, à 17h, il y aura. L'histoire de la clinique Varsovie.
1: Bien, nous arrivons maintenant à l'actualité de Flamenco pour tous. avec les cours. Peut-être, Cathy, tu pourrais nous en dire un peu et beaucoup.
3: Mais oui, avec plaisir. Bonjour à tous. Cette année, un cours supplémentaire. Attention, un cours qui s'adresse aux petits, entre 6 et 8 ans. Ben oui, ils sont quand même un peu petits. Alain, je te vois dodeliner. À partir de 16h15 jusqu'à 17h. Et ensuite, les intermédiaires, pré-ados. On les prend à partir donc de la suite, de 9 ans à 12, même ça va jusqu'à 13. Et là, cette année, la nouveauté, il y a 1h30 qui leur sont consacrées. Alors pourquoi 1h30? Parce que ce cours a un nouveau nom, ça s'appelle Scène Flamenca. Le flamenco demande beaucoup d'expression, et expression gestuelle, et le théâtre, il y a toute sa place. Donc, on a proposé aux adhérents 2 heures de théâtre et il s'ensuit 1 heure de flamenco. Et puis, ça se mélange à des moments, c'est-à-dire qu'on peut commencer par le flamenco. Tout est expérimental, c'est-à-dire que les enfants, je leur fais des propositions en théâtre et à partir de ce qu'elles montrent, ce qu'elles expriment, on le garde ou pas. Et on le traduit en flamenco. Voilà, donc on est en train d'écrire une petite chorégraphie justement sur le thème de l'écriture. Donc je ne vous en dis pas plus, mais je peux dire que ça part bien. Et c'est deux. Donc si vous êtes intéressé, il y a bien sûr encore des places. Il n'est jamais trop tard. C'est à partir de 17h, ça prend la suite, jusqu'à 18h30.
1: Et le jour?
3: Alors c'est le mercredi et c'est à Pélissier, à la maison de quartier de Pélissier. Voilà,
1: ce n'est pas... téléphone.
3: Alors le téléphone, le 06 70 00 12 18. Celui de flamenco étant.
1: 06 69 12 51 30 ou 06 37 78 98 58.
3: Voilà, on vous attend nombreux, nombreuses. N'hésitez pas.
1: Alors, tout ça c'était pour les enfants et les ados. Ensuite, il y a les adultes.
0: Oui, les adultes avec une activité qui se développe d'année en année, qui n'est pas de la danse, qui n'est pas du chant, qui n'est que de l'expression en espagnol. Donc le Café Langue qui a lieu un samedi sur deux à la maison de quartier du Grand Centre, rue des Muettes. Et là, c'est « hablarte todo o de nada, pero en espagnol ». Voilà.
1: Oui, bien.
3: Alors, je rebondis, Alain, parce que justement, on a l'intention de vous soumettre notre script, puisque en théâtre, c'est sorti en français, on ne parle pas trop bien espagnol, nous. Et on va vous demander...
1: Le Café Langue arrivera, envahira les enfants.
3: Voilà, voilà. Quelques phrases traduites en espagnol, donc elles sont toutes fières, les petites et grandes. Voilà, merci d'avance.
1: Il y aura évidemment des traditionnels cours de danse avec quand même une nouvelle animatrice, Elsa, qui va s'occuper des intérêts des avancés et également qui propose un cours où tu as été peut-être
3: Cathy. Énergie flamenca.
1: Et
3: qui
1: dit quoi?
3: Qui s'adresse à tout le monde. Donc des gens qui n'ont jamais fait de flamenco peuvent venir, tout comme aux initiés. C'est un cours très doux qui fait beaucoup de bien. Tous âges confondus, on commence sans les chaussures. Et Elsa est une professeure très pédagogue et qui amène des notions, des expressions en flamenco qui parle à tout le monde, je dirais, pendant 1 heure. Donc c'est vraiment très chouette. Alors c'est le jeudi de 17h30 à 18h30.
1: Et ensuite, s'enchaîne dans les autres cours.
3: Et s'enchaîne le cours flamenco débutant, suivi de l'intermédiaire, où là aussi, alors débutant, évidemment, tout le monde est le bienvenu. Et ensuite, bon, il faut quand même des notions de flamenco pour suivre le dernier cours. Mais c'est un réel plaisir, vraiment.
1: Bon.
3: Venez nombreux, nombreuses.
1: Il nous reste le mardi, quand même, le cours de Sévillane débutant, et cours de Sévillane confirmé avec Laetitia de 18h30 à 20h et de 20h à 21h30. Un dernier point peut-être avec le Cine de Barrio.
0: Alors, le Cine de Barrio, dès film en version originale en espagnol, en collaboration avec la salle Arce de la scène nationale d'Albi. Et donc, c'est le dimanche à 15h, à peu près une fois par mois.
1: Oui, une fois par mois à peu près. Oui, oui. Bien, ça nous donne l'occasion, puisque le 18 octobre, il va y avoir le film qui va inaugurer le projet des archives, mais avant peut-être une petite pause musicale.
0: Alors, une autre pause musicale, toujours un texte de Lorca, un poème de Lorca, toujours tiré du poème del Cantejondo, avec Miguel Poveda et Jesús Guerrero à la guitare, La Baladillas de los Tres Ríos.

0: Les auditeurs qui nous suivent ont pu écouter plusieurs émissions sur Radio Albigès tout au long de l'année passée. Et on a parlé de 1936, certains épisodes, certaines figures. Et pour clore cette année, nous avons imaginé un projet qui va se réaliser aux archives et qui sera un hommage à Lorca. Évidemment, en 36, cette année, il y a eu beaucoup d'événements. Il y a eu le vote gagnant de la République, le coup d'État en juillet, l'assassinat de Lorca et la mort de Unamuno en décembre. Donc, il fallait choisir. On a choisi la poésie, la musique et la peinture. Et c'est un projet qui est intéressant en ce sens que Lorca était poète, dramaturge, mais aussi donc musicien et peintre. Et donc nous avons imaginé, parce que Albi et dans tout le Tarn d'ailleurs, il y a beaucoup d'Espagnols, que on pouvait faire se rencontrer deux artistes, l'un Cobo. Qui est un artiste connu du pop art et du street art et qui a découvert tardivement ses origines espagnoles. Et donc, il est à la recherche de ses racines. Quant à Vesta Kouchnir, qui est une jeune peintre ukrainienne, eh bien, elle vit la guerre au quotidien.
1: Il nous a semblé intéressant de mettre en vis-à-vis ces deux peintres avec des origines diamétralement opposés dans la géographie de l'Europe, Orchidée vient d'en parler, qui ne sont pas de la même génération. Cobo, il a 45 ans, Vesta, elle a 25 ans. Vesta est une femme, Cobo est un homme. La guerre les a impactés tous les deux. La guerre qu'ont vécu les grands-parents de Cobo et la guerre que vit Vesta au quotidien. Ils vont présenter des œuvres, mais même s'ils ont un petit peu échangé, ils ne se montrent pas leurs œuvres. Ils découvriront leurs œuvres au moment de l'accrochage de l'exposition. Donc c'est un regard croisé à 90 ans d'écart sur des événements, enfin 90 ans d'écart, des événements générateurs en 90 ans d'écart. Et il nous semblait intéressant d'avoir cette exposition qui durera une semaine entière aux archives départementales. Les archives départementales ont pour rôle le contrôle et la collecte des archives publiques, mais aussi la collecte d'archives privées, si les familles le souhaitent, et surtout la conservation, le classement et l'inventaire et la communication gratuite de tous ces éléments. Elles sont situées à la Madeleine, quartier nommé la Petite Espagne. Il y a eu un travail de recherche sur la mémoire de ce quartier. Donc, les archives, outre le fait qu'il y a une salle de lecture, qu'il y a un hall d'exposition qui est dans des anciens murs de la verrerie ouvrière d'Albi qui donnait avenue Lambourg. Donc, ce lieu nous semblait tout à fait adéquat pour cela, d'autant que les archives sont dotées d'un amphithéâtre qui permet des conférences et des concerts. Donc il y a un travail qu'on a proposé à l'université, au département espagnol de l'université de Champollion. Orchidée, si tu veux bien le présenter.
0: Eh bien, effectivement, Vincent Marin, qui est donc le responsable de tous ces étudiants, a été intéressé par le projet, puisqu'ils font eux aussi ce travail de mémoire. Et il a proposé de faire un travail à ses étudiants de recherche sur le Lorca un peu moins connu, donc plus musicien, plus peintre. Et donc c'est ce que vont présenter les étudiants de Champollion le mardi après-midi. Et tu pourras nous le développer, Alain.
1: Alors donc le mardi après-midi, il va y avoir donc la restitution du travail universitaire des étudiants en espagnol de l'université Champollion. Mais il va y avoir aussi un Alors quelque chose qui a trait encore à Miguel Poveda. Miguel Poveda ne s'intéresse pas à Lorca depuis hier et a fini par acquérir la maison familiale de Lorca à Grenade. Et dans le but de la conserver et d'en faire un lieu de mémoire. Dans cette maison, il a trouvé un certain nombre de documents et parmi eux, une partition écrite par le tout jeune Federico García Lorca à 17 ans, une partition pour piano, puisque Lorca était pianiste. Son professeur de piano a intercédé auprès de ses parents pour lui faire poursuivre des études musicales au Conservatoire de Paris. Il a préféré faire d'abord de l'économie, après de la philosophie des lettres. Mais il a quand même écrit de la musique et joué de la musique durant sa courte vie. Donc cette partition, elle a été jouée en Espagne. Mais nous avons souhaité la faire jouer là, alors au piano, par un pianiste de la mouvance flamenca. Et donc, ce sera Rafael Pradal, qui est pianiste et guitariste, qui a d'ailleurs gagné le concours de guitare d'Albi, mais qui a quand même une prédilection assez marquée pour le flamenco au piano, ce qui est relativement original. Donc il créera cette partition en France ce soir-là et ensuite il poursuivra avec d'autres pièces à son goût, nous disons. Ce que je vous propose maintenant, c'est une petite courte pause musicale avec Rafael Pradal au piano. Cet extrait a été enregistré au festival Note 31 d'été à Calmont, dans la Haute-Garonne, en 2019.

0: Alors ce projet, qui pour nous est, est un projet important, il l'est d'autant plus que pour le 8 mars à Gaillac, nous avions rencontré Alain Dutot, qui nous avait fait une proposition. Alain ?
1: Oui, non, c'est vrai que dans le Tarn, il y a trois associations qui ont des liens avec l'Espagne, c'est-à-dire il y a la Casa d'Espagne à Castres, il y a Flamenco pour tous à Albi, et nous, l'association Caspe à Gaillac, Caspe Gaillac Santa Maria et Vico, qui effectivement, alors pourquoi pas faire des passerelles entre les trois associations, faire des projets. Bon, là, c'en est un, effectivement, donc. Alors nous, l'année prochaine, on fête nos 30 ans de l'association, hein, donc du jumelage avec Caspe, et les 20 ans avec Santa Maria e Vico, qui est une ville d'Italie près de Naples. Donc il faut qu'on fasse quelque chose. Et pourquoi pas, on a décidé en conseil d'administration d'effectivement faire tout au parti, de reproduire tout au parti de ce projet, de votre projet.
0: C'est super.
1: Donc voilà. Donc après, on n'a pas c'est l'année prochaine, il nous manque des salles, etc. Donc, on n'a pas encore vraiment finalisé le projet. Mais bon, on fera quelque chose autour des 30 ans de l'association.
0: Eh bien, à Castres, ils ont également avancé, puisque Marie-Belle Auger, présidente de l'association de la Casa d'Espagne, nous a dit ce matin au téléphone que, de leur côté, ils allaient travailler avec le cinéma CGR et les Cinglés du cinéma, et ils passeraient en 2027, premier trimestre 2027, La Bola Negra, dont le film qui est sur une pièce ou un roman, je ne sais pas trop, de Lorca, inachevé, qui a fait l'objet d'un film, qui a gagné le prix de la réalisation au Festival de Cannes cette année. Et donc, ils en profiteront donc, pour projeter ce film. Et des étudiants, des élèves des lycées de Castres vont faire un travail là aussi sur les écrits de Lorca. Il y aura donc des poèmes récités et restitués donc à l'occasion de cet événement, avec également donc les tableaux de Vesta et de Kubo.
2: Pour conclure sur Lorca, je vais vous proposer d'écouter une pièce qui s'appelle en espagnol « Homenaje a Federico García Lorca », donc « Hommage à Federico García Lorca », et qui est d'un compositeur mexicain, Silvestre Revueltas. Lorca a été assassiné en août 36 et aussitôt après, Revueltas se met au travail pour composer une pièce en hommage à Lorca. Revueltas est le président de l'association, enfin de la Ligue des artistes révolutionnaires du Mexique. Il est très impliqué politiquement et l'assassinat de Lorca le marque cruellement. Donc il se met au travail, compose et l'œuvre est créée le 14 novembre 1936 à Mexico sous la direction du compositeur lui-même. Cette œuvre comporte trois mouvements, Baile, Duelo por García Lorca et Son. Donc nous écouterons un extrait du deuxième mouvement Duelo por García Lorca par l'orchestre symphonique de la radio de Francfort dirigé par Alondra de la Parra, qui est une chef au féminin d'orchestre mexicaine. Et Revueltas ne se contente pas de cette œuvre-là. En 37, Revueltas vient en Espagne, il va y passer presque toute l'année 1937, ne rentrant au Mexique qu'au début 1938. Et il voyage beaucoup en Espagne, il s'exprime à la radio.

0: Eh bien, on va finir cette émission peut-être en disant le poème de Machado. On l'eût vu, marchant entre des fusils, par une rue interminable, surgir dans la campagne froide, encore étoilée, de la nuit finissante. Ils ont tué Federico, quand le jour pointait. Le peloton de bourreaux n'osa le regarder en face. Sachez que le crime fut commis à Grenade. Pauvre Grenade, dans sa Grenade. On va finir donc cette émission sur, on le rappelle, le projet des archives, avec l'association Flamenco pour tous, avec l'association Caspe Gaillac et Santa Maria Vico et la Casa d'Espagne. Et le dernier mot.
1: Bon, je crois qu'il y a beaucoup de choses à faire et à voir. Et un projet très, très intéressant. Et pour tous ceux qui ont le cœur un peu, el corazón un poco en España, pues bon projet et venez tous nombreux.
2: 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Hasta luego.
0: Au revoir.
1: Adios.
3: Au revoir.

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0: Un jour, un poème sur Radio Albigès. Au sablier du désert, trois grains de sable, trois points de suspension. Au sablier du désert, rêve et passe le caravanier de l'âme, ce nomade d'imaginaire. Que va-t-il chercher? Quel éphémère sur cette éternité? Pour un dieu qui le fera poussière, quelle rencontre fabuleuse à ses yeux, pour ne pas en vain avoir vécu. Que cherche-t-il au cœur même de l'enfer? Perdu, se trouvera-t-il? Aux marches du temps, trois grains de sable, trois points de suspension, l'espace de ce qui a été, nomade d'imaginaire, dans quelque verte vallée. A-t-il rêvé? Quelle joie le fera danser? Le sait-il aux marches du temps?
1: C'était Un jour un poème, Christian Taroux.

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3: Et bonsoir Nadicias à toutes et à toutes et bienvenue dans Comme un lundi, votre magazine Made in Aki, en direct tous les lundis midi sur nos bonnes ondes FM. Pour ceux qui ne les capteraient pas sur notre site internet en direct ou en réécoute, aujourd'hui nous sommes lundi Dilus Loubinteuate, 28 septembre 2026. Je suis accompagnée d'Arnaud à la technique et à la co-animation à Dio Arnaut.
4: Et plalou bounsoun Clémentine et bounsoun à toutes brave monde.
3: Alors faisons le programme de cette émission.
4: Alors nous accueillerons Bernard Rayet, bénévole à Radio Albigès. Il nous parlera de la seconde édition du festival Balzac qui s'est tenu en mai dernier à Montirat. Un événement qui met à l'honneur cet écrivain français du 19e siècle et son attache dans le Tarn. Et puis toi Clémentine, de ton côté, tu nous proposeras d'écouter l'interview d'un membre fondateur du collectif Mon Petit Loup qui organise ce dimanche au Bikini à Toulouse une soirée contre les violences sexuelles faites aux enfants.
3: Tout à fait, mais comme un lundi, c'est aussi le moment de retrouver les messages que vous avez laissés sur notre répondeur. Cette semaine, des annonces d'événements, mais aussi un message plutôt étonnant à découvrir donc en fin d'émission. Et puis on terminera comme d'habitude avec des infos en bref, l'info tarnaise évidemment, et enfin de la musique avec l'artiste Tracy Dessa et un titre reggaeton extrait de son nouvel EP.
4: Allez, comme un lundi,
3: c'est parti. Le Bikini à Toulouse accueille le tout premier concert de Mon Petit Loup, un collectif d'artistes engagés dans la lutte contre les violences sexuelles et sexistes, et notamment contre les violences sexuelles faites aux enfants, qui fait étape au Bikini à Toulouse ce dimanche. Écoutez à ce sujet Nicolas Puluen, membre fondateur de ce collectif, qui nous a accordé un peu de temps en visio depuis l'île de la Réunion.

0: puis, en fait, grâce justement à l'écriture, grâce à la musique, et j'ai créé cette association au départ, modestement, dans cette optique-là, des choses à La Réunion et à Mayotte, où je travaille. Et rapidement, en fait, on a fait des ateliers d'écriture, on a invité des copains de la musique à écrire des chansons, et on a fait un disque, et puis on a fait des petits concerts, on a fait des conférences chantées, et puis on a fait des magazines, et puis on a fait des concerts plus gros, et puis on a fini par faire un deuxième album qui sort bientôt, et là on est en train de faire une tournée carrément. Voilà, tout ça en 4 ans. Donc d'une petite association régionale qui rayonnait sur l'océan Indien, on est devenu un véritable collectif en fait d'artistes qui rayonnent sur toute la métropole et sur l'océan Indien. On s'est retrouvé finalement avec plein d'artistes qui se disaient, ben voilà, on a écrit des chansons, les enregistrer en studio, ben ce serait bien qu'on les fasse vivre en live. Et donc on a fait un premier concert à Paris où il y avait Catherine Ringer justement qui était présente et à qui on pensera énormément lors de notre tournée évidemment. Et voilà, plein d'artistes qui ont décidé de faire un deuxième concert ensuite. Alors, premier à Paris, deuxième en Bretagne. Et puis, ben voilà, ces chansons ont vécu leur vie et on s'est dit que ça ne pouvait pas en rester là. Il fallait qu'on aille les porter un peu partout. Et c'est pour ça qu'on a décidé de faire une tournée nationale. On a décidé de commencer cet automne à Toulouse, puis à Bordeaux, après retour à La Réunion. Et l'idée, c'est qu'à chaque fois, il y a le noyau dur d'artistes. Et qu'à ce groupe d'artistes toujours présents, on vienne ajouter des artistes, des compiles une et deux, selon leur disponibilité. C'est-à-dire, par exemple, il y a HK, Delaf, les Matmata, voilà, il y aura peut-être Cali, Renaud, peut-être Olivia Ruiz, il y a Mathias de Dionysos, Didier Super. Enfin, voilà, plein d'artistes, des plus jeunes aussi, comme les Copycat, Diane, Prune, voilà, et beaucoup, beaucoup d'artistes voilà, qui sont engagés. Et qui se rendent dispo selon les dates. Et de ce petit groupe collectif, on fait des concerts hyper festifs.
1: Oui, parce que du coup, l'idée, c'est d'amener aussi de la fête, de la joie, de la convivialité autour d'une question
0: C'est ça.
1: qui est quand même assez dure, mais très importante pour notre société. Expliquez-nous un petit
0: C'est ça.
1: peu cette soirée au bikini. Alors, qu'est-ce que l'on va retrouver? Qui est-ce que l'on va retrouver?
0: Alors. Déjà, tout à l'heure, j'ai cité des artistes, mais je parlais du noyau dur que j'ai même pas cité. Finalement, le noyau dur dans tout ça, c'est quand même des gens comme les Ogres de Barbac, Chibé Nataf, Polo, les Minibus, La Rue qui est à nous aussi. Voilà, c'est beaucoup de gens qui sont à nos côtés, surtout Fredo des Ogres et Polo qui sont à nos côtés depuis. Enfin, on est ensemble en fait hein, sur ce projet-là depuis le début. Et donc, c'est ces artistes-là qui vont créer le lien entre tous les autres. Là, pour rien vous cacher, sur une date comme Toulouse et sur celle de Bordeaux, c'est Fredo des Ogres qui va faire un peu le monsieur loyal avec Manon Andersen. Ils vont se partager un peu le micro sur la chose et ils vont présenter les chansons, les artistes. On va passer de chansons qui vont être un peu plus, certaines, dans l'émotion. Voilà, des chansons où on va vraiment parler de ce qui se passe dans le corps, dans la tête quand on subit ce genre de choses. Des chansons qui sont plus dans la déconne, avec Maggie Boll qui va parler du consentement, mais d'une manière très un peu crue et très vivante, quoi. Et puis tout un tas de chansons qui tournent autour de ça, comme Mon petit loup qui va être repris. Il y aura la chanson. Tout à l'heure, je parlais de Catherine Ringer, mais c'est comme ça, cette chanson que tout le monde connaît. Beaucoup de gens ne savent pas qu'elle parle de ça. Et la première fois qu'elle l'a dit, c'est lors de notre premier concert, il y a 2 ans, à Paris. Donc voilà, toutes ces chansons-là vont être interprétées par les artistes. JP Nataf, quand il est sur scène avec nous, ben, forcément, il nous fait l'autre Finistère, c'est obligé. Voilà, il y a aussi les chansons tubes des artistes voilà, qui ont marqué un peu par une certaine carrière. Leur histoire, ben, voilà, ils nous offrent généreusement l'interprétation de leurs chansons, quoi. C'est aussi ça, en fait. C'est une grosse fête. Et sur Toulouse, on est content d'avoir des gens comme Claude Sicre, comme Dadou, enfin voilà, des régionaux de l'étape, quoi, on va dire.
1: Dites-nous, l'objectif, c'est de sensibiliser, mais pas que. Quels sont les envies, les objectifs à travers ce concert?
0: Ben, c'est effectivement cette sensibilité, c'est de rendre quelque chose de vraiment profondément dégueulasse, excusez-moi du terme, mais c'est vraiment de rendre cette chose-là digeste pour que ça arrive jusqu'aux oreilles et que ça devienne quelque chose que l'on intègre, c'est-à-dire que les parents soient capables d'expliquer à leurs enfants qu'il y a des choses qui ne se font pas, que leur corps leur appartient, leur parler du consentement, et quand malheureusement, comme ça arrive

0: très souvent dans beaucoup de familles, il se passe ce genre de choses, c'est de ne pas se laisser embarquer dans le tourbillon du déni, c'est-à-dire qu'il faut parler, il faut parler, il faut. Il n'y a que la parole, il n'y a que le fait de sortir du déni qui permettra vraiment d'accepter que ce genre de choses arrive et que si ça arrive, il faut agir. Parce qu'un enfant qui est touché par des violences sexuelles et à qui on n'apporte pas son aide est un enfant qui. Il va souffrir toute sa vie. Ce n'est pas la peine d'imaginer autre chose. Ce serait se mentir que de prétendre le contraire. Et je tenais aussi à remercier le bikini. Ce serait gonflé de ma part de ne pas le faire parce qu'ils nous accueillent gracieusement dans leur salle mythique. Et c'est un véritable cadeau, croyez-moi, parce que moi, à La Réunion, par exemple, je n'ai pas ces faveurs-là. Et je tiens à le préciser parce qu'ils ne me connaissent pas, ils nous font confiance. Alors effectivement, il y a l'engouement, les copains, des copains qui parlent de nos actions et c'est génial. Mais c'est aussi génial de savoir qu'il y a des gens qui peuvent faire confiance et se dire, bah voilà, on a des moyens et on va les prêter, les mettre à disposition d'associations qui se bougent parce que c'est essentiel ce qu'on fait.
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0: Et on accueille tout de suite dans nos studios Bernard Rayet, bénévole à Radio Albigès, pour parler de la seconde édition du Festival Balzac qui s'est tenu en mai dernier à Montirat. Bernard Plaloubounsoun, bonjour.
1: Bonsoir à toutes et à tous.
0: Alors pour nos auditeurs qui ne connaîtraient pas encore ce festival, comment tu peux nous le présenter ?
1: Alors ce festival est l'aboutissement d'une longue histoire. Donc, je ne vais pas vous détailler parce que ça serait trop long. En tous les cas, c'est la découverte que le père d'Honoré de Balzac est né à Montirat, dans la vallée du Viaur, pas loin de Miranol-Brionnac.
0: Ok, donc on va parler de l'attache du Tarn, de Balzac dans le Tarn. Quelle était un peu la thématique de cette édition et les thèmes abordés ? On ne va pas forcément parler de littérature.
1: Alors, la thématique de ce festival-là, c'était l'affaire Balsa, mais voilà, qui est en fait la condamnation à mort d'un oncle d'Honoré de Balzac, et il a été guillotiné en place publique à Albi,
0: d'accord,
1: au XIXe siècle.
0: Une affaire assez spéciale et importante, on imagine, pour l'époque. Tu as couvert donc ce festival pour Radio Albigès. Quel retour tu peux nous faire sur cette seconde édition ?
1: Alors, la première édition a été un gros succès. Et la deuxième continue. On a eu beaucoup de visiteurs et de visiteuses, de gens qui ont assisté aux conférences. Et on a eu des conférenciers qui sont venus de plusieurs endroits de la France.
0: Donc, tu as capté pour Radio Albigès ces nombreuses interventions, ces conférences et ces tables rondes. On va pouvoir les retrouver sur nos ondes et en podcast, notamment la première qui va être diffusée ce mardi à 22h et dimanche à 20h, avec la première partie de la table ronde consacrée à Honoré de Balzac. Qu'est-ce qu'on va pouvoir entendre et apprendre ?
1: Alors, cette table ronde était sur la thématique justement de l'affaire Balsa. Et autour de la table ronde, il y avait un avocat, un romancier et un historien. Et l'échange est extraordinaire.
0: Quelles sont les autres thématiques et émissions qu'on va pouvoir entendre ?
1: Alors, ensuite, il y a eu aussi l'intervention d'une psychanalyste parisienne qui a beaucoup travaillé sur l'œuvre d'Honoré de Balzac. On a aussi l'intervention d'un ancien conservateur de Touraine, de la ville de Tours, qui parle de la famille Balzac quand elle vivait à Tours. Il y a aussi des étudiants de l'université Le Capitole qui sont venus présenter leur projet de master, qui était la thématique, c'est la valorisation culturelle dans le milieu rural.
0: Ouais, la valorisation du patrimoine de Montirat.
1: Notamment, voilà. Là, ça a été vraiment le sujet de leur travail. Et j'ai oublié une autre personne qui est intervenue, qui est un ancien conservateur qui s'est occupé des monuments nationaux, surtout du mobilier national, et qui a découvert qu'un Balzac a été à la vente aux enchères de la grande bibliothèque de la Malmaison.
0: Donc, toute une série d'émissions à retrouver prochainement sur nos ondes et en podcast, notamment ce mardi à 22h et dimanche à 20h dans le créneau conférence. Alors Bernard, pour toi, ça a été aussi l'occasion de t'engager bénévolement pour Radio Albigès et d'acquérir de nouvelles compétences, de nouveaux savoir-faire.
1: Tout à fait. Alors, j'ai beaucoup apprécié. Je ne savais pas trop comment on montait un plateau. Ben voilà, j'ai appris. Sonoriser un festival, ça aussi j'ai appris. Et puis, ce que j'adore par-dessus tout et ce qui me plaît dans la radio, c'est le montage. Et là, vraiment, ça a été un plaisir.
0: Mais grand merci, Père Toutaco, en tout cas Bernard Rayet, pour ton engagement bénévole à Radio Albigès. Et on va terminer justement avec un extrait de ces émissions. C'est le générique d'intro des podcasts consacrés à Balzac. C'est bien ça, tu peux nous en parler ? Qu'est-ce qu'on va pouvoir écouter ?
1: Alors, on va le fil conducteur de cette intro, c'est une chanson de La Talvert, un duo féminin. Le titre de la chanson, c'est La Passezzado. Et je trouve que ça correspond bien à la thématique de ce festival. Passezzato, ça veut dire la promenade. On se promène, on déambule. Et, et il y a des voix magnifiques, et agrémentées du teaser des voix des intervenants et intervenantes du festival.
0: Eh ben, qui nous passe
1: et j'en profite pour remercier Radio Albigès qui me permet d'assouvir ma passion.
0: Avec grand plaisir, on est là aussi pour permettre à des bénévoles comme toi de découvrir l'outil radiophonique, que ce soit au niveau technique ou au niveau montage. Donc n'hésitez pas à nous contacter si vous aussi voulez vous engager bénévolement pour Radio Albigès. Bernard, grand merci per tout à coup.
1: Merci à toutes et à tous.
0: Et on se quitte donc avec cet extrait du générique d'introduction des émissions consacrées à la seconde édition du Festival Balzac à Montirat.
2: L'affaire de Louis Balzac, c'est un naufrage judiciaire.
3: Il ne s'agit pas de faire la psychanalyse d'Honoré de Balzac, ni celle de son père.
4: C'était les 23 et 24 mai 2026 à Montirat, le deuxième festival Balzac, et Radio Albigès y était.
5: Alors qu'est-ce que c'est que ce qu'on appelle désormais l'affaire Balzac ?
6: Cécile, et en fait elle m'a accompagné dans toute l'écriture du roman.
7: Une affaire qui a été particulièrement importante dans la question Balzac, ici.
8: Les nouveautés concernant la biographie de Bernard-François Balzac.
9: Pour moi, avez-vous habité la Touraine ?
10: Moi, je vais camper la biographie de Bernard-François lorsqu'il vivait à Tours avec Honoré de Balzac.
11: Balzac est la mort de Bernard-François et cette phrase tirée de Génie Grandet, « Est-ce que nous ne vivons pas des morts ?»
12: Ça nous a amené à travailler sur la valorisation culturelle de la commune de Montirat.
13: Et plein merci à toutes et à tous et encore profitez bien del moment.
14: Et voilà, c'était le teaser des émissions consacrées à la deuxième édition du Festival Balzac, émission à retrouver prochainement sur nos ondes et aussi sur notre site internet. Vous êtes bien toujours à l'écoute de Comme un lundi. Il est midi 19 pour ce direct en ce lundi 28 septembre 2026. Et on enchaîne sans transition avec les messages laissés sur notre répondeur. Cette semaine, des annonces d'événements, mais aussi un message plutôt étonnant. Écoutez plutôt.
15: Bonjour les amis de Radio Albigès, une date à noter dans vos agendas, le vendredi 2 octobre, le duo Bossalisa sera en concert au Charlie, 25 avenue François Verdier à Albi. Le duo Bossalisa, c'est Marie-Lise Roger au chant et Jean-Marie Lefebvre au piano, autour d'un répertoire, évidemment, bossa nova, jazz et poésie. L'entrée du concert est à prix libre à partir de 5 euros. L'ouverture des portes est à 19h30 avec des tapas sur réservation. Voilà, donc rendez-vous vendredi 2 octobre pour un concert qui commence à 20h30 au Charlie Bar. À bientôt.
16: Le dimanche 4 octobre à 17h, à la salle des fêtes de Réalmont, rue Foulquier, venez découvrir le spectacle du nouvel atelier d'art lyrique et sa compagnie, les Frivolités Lyriques, préparé en résidence au sein de la communauté de communes Centre-Tarn. C'est un spectacle lyrique avec plus de 25 chanteurs et une danseuse sur scène, porté par un ensemble instrumental de 7 musiciens sous la direction de Didier Houillet. Le spectacle dure 80 minutes, l'entrée est libre, dans la limite des places disponibles, et la participation est également libre. Vous retrouverez tous les détails sur le site internet du RIM. Donc rendez-vous le dimanche 4 octobre à 17h à la salle des fêtes de Réalmont.
17: Alors, mais quoi? Il sera pas un kéver, un tricouander, à la mer, un chemdekender, à l'air de terre, à l'air de terre, kéver, guéler, guéver, à la terre, à l'indikinder, le maïs, à l'ail, à chemdeï, à l'bigès, à l'indeï, le magamdeï.
0: Ah, je vous avais prévenu. Un étonnant message.
14: Comme quoi, on ne censure rien. Presque. Enfin, si, mais, mais pas celui-là.
0: Alors, justement, on rappelle que le numéro de la boîte vocale, c'est le 09 77 66 38 56. Vous avez 2 minutes pour laisser votre annonce dans le respect des règles de déontologie et des règles fixées par l'ARCOM. Voilà, là, ça a respecté les règles. Donc, on a diffusé. Puis, voilà, en espérant que ça vous aura étonné et amusé. Vous êtes toujours donc d'accord comme lundi et on enchaîne, Clémentine, avec quelques brèves.
14: Bah oui, je fais la première. Allez, c'est parti. On commence du côté du retour du jeudi, hein, n'est-ce pas? Avec, comme tous les jeudis, un rendez-vous gratuit au foyer Pascal Ambic de l'Université Champollion à 18h30. Et pour ce 1er octobre, c'est le spectacle Rosa Canine, précédé de la restitution de la résidence Flux menée par Médiatarn. C'est une résidence journalistique coordonnée donc par Médiatarn et qui a réuni l'autrice photographe Louise Alavoine et la réalisatrice sonore Karine Lelouette. Des étudiants ont proposé à leur père de transmettre une œuvre aimée, une découverte précieuse. Au fil des portraits photographiques et des témoignages sonores sur le vif, actuellement accessibles sur les murs des pavillons de la garde, le cube et le labo, une cartographie des goûts et des émotions a émergé. Donc venez découvrir cette restitution en première partie de ce retour du jeudi. Et puis ce sera ensuite le Rosa Canine, un duo vocal et percussif, un arbrisseau épineux, un duo féminin de chansons polyphonique et percussive, un duo qui symbolise l'amour et la poésie, à retrouver donc au foyer Pascal Ambic de l'Université Champollion ce 1er octobre.
0: Et puis du côté de Carmo, ce samedi 3 octobre à partir de 18h30, c'est le loto des mots, un vrai loto avec ses lots, ses hasards et son boulier. Mais ce sont des mots qui sortent de ce boulier. La tradition s'en trouve un peu bousculée et les gagnants sont mis à contribution pour repartir avec leur lot. Cette expérience atypique entre loto de village, spectacle participatif et concert de rock animé par le duo Double Apax, adepte de poésie brutale sur Pneuma, Zuckma, Rock'n'Roll avec Jicabo en maître de cérémonie, assisté du fameux guitariste Bruno Zarn en huissier de justesse.
14: Ça promet d'être bien sympathique tout ça. Allez, je rajoute ma touche occitane. Notez que tout au long du mois d'octobre, du côté de Toulouse, se déroule le festival Occitanie, organisé par l'IEO 31. On en parlera en détail dans l'émission Baki l'actu de ce jeudi sur les ondes. Sinon, d'ici là, vous pouvez aller sur les réseaux sociaux ou sur internet en tapant Festival Occitania et vous tomberez sur leur belle programmation. Et puis du côté du Tarn à Saint-Juéry, ce 3 octobre à la gare, il y aura la journée occitane d'automne avec le Cercle culturel occitan de l'Albigeois. Il y aura du théâtre avec Luz de Rocogude, des chansons également avec Cantagne et la chorale en trad en 4D, mais aussi une exposition sur Mistral et le Félibrige et des lectures à 4 voix autour du Félibrige. Rendez-vous ce 3 octobre à la gare de Saint-Juéry.
0: Puis rapidement, vous annoncez les rendez-vous sur nos ondes. Ce lundi, à partir de 20h, vous retrouverez l'asso Pollux, Pollux Asso pour le mag Pollux Mag FM. Demain, mardi, tôt ou tard, c'est Clem qui nous propose un magazine.
14: Un magazine dédié à la 2e édition du projet À Fleur de Scène qui vous propose de créer votre seule en scène à partir de votre récit de vie. Donc rendez-vous ce mardi, midi et 17h30 sur Albiges.
0: Ce mercredi à midi et 17h30, c'est l'émission Gardarem La Terre. Animé par Will, il sera question cette semaine d'architecture avec l'interview du CAUE.
14: Et puis dans le créneau À tout Tarn, ce vendredi midi et 17h30, retrouvez une émission consacrée au festival d'expérience musicale porté par le GMEA, le Riverain. Ce sera du 5 au 11 octobre.
0: Et puis, juste avant, le jeudi, on retrouve l'émission originale Mescladis avec Emeline, bénévole à Radio Albigès, qui nous proposera l'émission Reggae Lion Time avec cette semaine l'interview de l'artiste tarné Davy Reed, si oui. Je prononce bien.
14: Davy Reed, oui, pardon, j'ai fait passer le vendredi avant le jeudi, donc on revient au vendredi de nouveau. Ce sera après à 20h ce vendredi et à 10h samedi. Le créneau hors format vous proposera un reportage réalisé par Arnaud au studio albigeois Ampère Records pour parler de leur nouveau projet de captation vidéo.
0: Grand merci pour tout à coup, Clémentine. On termine donc ce Comme lundi en musique avec l'artiste Tracy Dessa, artiste né en Inde, passé par l'Espagne et le Portugal avant de s'établir en France. Sa musique célèbre celles et ceux qui refusent les cases, bouscule les stéréotypes et porte haut les valeurs d'émancipation, d'inclusivité et de liberté. Son nouvel EP Santa Soltera sortira ce vendredi 2 octobre et je vous propose de découvrir en exclusivité le titre éponyme. Santa Soltera célèbre le célibat comme un espace de liberté, de guérison et d'émancipation. Montez le son, poussez les basses, c'est Tracy Dessa sur Radio Albigès. Clem, grand merci Père Toutaco.
14: Merci Arnaut et merci à Bernaut.
0: Grand merci Père Toutaco. Tracy Dessa sur Radio Albigès.
14: Adios.
0: Ciao, ciao.
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2: Bonjour à tous, nous nous retrouvons aujourd'hui à Cahors pour partir à la découverte de la Fabrique francophone, un lieu hybride qui accueille les imaginaires du monde francophone et qui met en lumière la diversité des expressions culturelles. Nous allons rentrer tout de suite dans le bâtiment pour y rencontrer Cédric Brossard, la personnalité clé du projet de la Fabrique francophone. Suivez-moi. Alors la Fabrique francophone a pris racine et est née grâce à la compagnie ACT que vous avez créée.
3: J'ai monté la compagnie ACT dans le Lot en 2007. Et entre 2007 et 2020, on a vraiment travaillé autour des écritures francophones vivantes, toujours en lien avec des auteurs vivants. J'ai toujours tenu à intégrer les autrices et les auteurs avec qui je travaillais dans l'ensemble du processus de création. Moi, j'ai beaucoup fonctionné sous forme de compagnonnage avec Gustave Akalpo, avec Akimba, avec Giovanni Wansou, notamment, qui sont vraiment des auteurs avec qui on a cheminé pendant un temps, avec des commandes d'écriture, avec des résidences, des actions sur le territoire, etc.
2: La Fabrique francophone répond à quels besoins sur le territoire aujourd'hui ?
3: L'envie, c'était aussi de partir de ce qui existe en se disant, il y a peut-être en fait des endroits à combler. Parce que de la pratique amateur, il y en a, mais en même temps, il n'y a pas vraiment de lieu qui arrive à créer de la rencontre, de la connexion, de la relation entre professionnels et amateurs.
4: Aujourd'hui, vous défendez une vision engagée de la culture.
3: La culture, ça n'est plus juste une notion d'art, ça n'est pas un champ sectoriel comme on le vit beaucoup trop en France, c'est un enjeu de relation, de dignité et d'expression de notre appartenance à l'humanité. Donc la Fabrique francophone est là pour essayer de proposer une autre approche.
4: Pendant 3 ans, chaque troisième week-end de juin, la Fabrique francophone a organisé On dit quoi ? Une manifestation littéraire et citoyenne à Cahors. Alors pourquoi vous avez eu besoin de créer cette manifestation citoyenne ?
3: Les activités de résidence, faire un club théâtre, se rapprocher des jeunes, faire de l'enregistrement musical, aller rencontrer les personnes les plus précarisées, les personnes qui subissent des déterminismes, qui sont victimes de discrimination, essayer vraiment de travailler sur tous les mécaniques dont j'ai parlé tout à l'heure. En même temps, on s'est rendu compte que tout ça, c'était un travail très souterrain. On essaye de faire venir tout le monde pendant 3 jours. Les artistes, tous les invités étaient logés chez l'habitant. On propose, on va dire, des restitutions, une mise en lumière de ce qui s'est fait.
4: C'est le moment de vitrine.
3: C'est un moment vitrine. Ce que j'ai envie de dire à tous les auditeurs de la région Occitanie, pour moi, la beauté de la France, c'est son immense diversité, à tous les niveaux. Cette diversité culturelle, diversité sociale, voilà.
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5: Bonjour, je m'appelle Elena Robson et je suis co-trésorière de l'association Tapatudi. L'association Tapatudi, c'est une équipe de bénévoles. Notre siège, c'est à Pézenas, mais on travaille dans les 3 territoires autour de nous, donc au Clermontais, le Valais d'Hérault et Hérault Méditerranée, et on promeut la littérature jeunesse et la lecture. Pour nous, la littérature jeunesse est très, très importante, et surtout dans l'endroit où c'est la plupart de la population, c'est rural. Donc, notre but, notre mission, c'est d'organiser des événements, des rencontres dans les écoles, dans les communes très rurales de nos territoires. Alors, les actions de l'association se déroulent en 2 temps. On a un programme de 9 rencontres avec les auteurs et illustrateurs tout au long de l'année. Et après, le point d'ordre, c'est le festival au mois de mai qui se déroule sur la commune de Pézenas. Les jeunes, on trouve qu'ils adorent toutes les rencontres. Le fait de rencontrer un auteur ou un illustrateur dans leurs écoles, ça fait beaucoup de plaisir et ils apprennent à quoi se sert ce métier d'écrire des livres et tout ça. Et ils ont normalement l'occasion de participer à un atelier créatif aussi. Donc, soit ils écrivent des petits morceaux, une petite histoire, un BD avec l'auteur invité, soit ce sont des ateliers d'art plastique et d'illustration. Donc, les enfants apprennent beaucoup sur la technique des différents auteurs et illustrateurs. La mission, c'est vraiment d'éveiller l'intérêt dans la lecture et qu'ils se rencontrent avec des auteurs et des illustrateurs, parce que ça devient beaucoup plus vivant et beaucoup plus réel pour eux. Et c'est vraiment un moment de magie dans les écoles, dans les groupes des enfants. Alors pour les parents, je les conseille de vraiment aller vers chez les médiathécaires de la commune ou de la ville où ils habitent, ou même avec les éducateurs de l'école pour les recommandations. Ou soit vous allez chez notre site web, il y a la liste des auteurs de cette année, de la saison prochaine. Et c'est vraiment un très bon choix d'auteurs et illustrateurs qui ont édité plusieurs livres. Vous pouvez trouver Tapatudi sur les réseaux sociaux si vous cherchez Tapatudi 34. Et aussi, on a un site web tapatudi.fr. Et cette année, on va démarrer notre programme de rencontres mensuelles. Donc, nous serons à la rencontre des enfants et des jeunes et des curieux du territoire.
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2: Du 9 au 12 octobre, le CGR Albi La Pérouse vous invite à voyager en Espagne, en Amérique latine, à l'occasion de son festival de cinéma ibérico-latino. Pendant 4 jours, venez découvrir une programmation riche et éclectique avec 6 films, dont 2 avant-premières, mettant à l'honneur la diversité des cinématographies ibériques et latino-américaines. Mais le festival ne s'arrête pas aux projections. Rencontres, échanges, animations et quelques surprises viendront ponctuer ces 4 jours placés sous le signe de la découverte, du partage et de la culture. Rendez-vous du 9 au 12 octobre au CGR Albi La Pérouse pour le cinéma ibérico-latino. L'association Partage a le plaisir de vous inviter à découvrir Confluence 2026, salon consacré à la création contemporaine qui se tiendra du 16 au 25 octobre à la salle polyvalente de Valderiès. Durant ces 10 jours, 29 artistes, peintres et sculpteurs présenteront leurs univers et leurs travaux. Le rendez-vous placé sous le signe de la découverte, de la rencontre et du partage. Fidèle à la philosophie de partage, l'art comme un lien des temps forts viendront ponctuer le salon. Samedi 17 octobre à 10h, conférence de Sylvie Anaori, historienne de l'art, autour de l'abbaye de Beaulieu et de la collection de Pierre Broche et Geneviève Bonnefoy. Durant le salon, des démonstrations et des ateliers vous seront proposés gratuitement par certains artistes. Dimanche 25 octobre à 11h30, vernissage de clôture du salon en présence de l'invitée d'honneur Corinne Chauvet, sculptrice. Dimanche après-midi, Corinne Chauvet proposera une démonstration de son travail, un dernier temps de rencontre avant la fermeture du salon. Le programme complet de Confluence 2026 est à retrouver sur les réseaux sociaux de l'association Partage à Valderiès. Le festival du film documentaire Écho d'ici, Écho d'ailleurs de l'abbaye de Rouérou dans le sud du Tarn se prépare. La 19e édition du festival du film documentaire Écho ici, Écho d'ailleurs prend forme petit à petit. Cette année, il sera question d'argent, de consommation, d'engagement, de commun et de désobéissance parfois. Le festival aura lieu les 9 et 10 octobre, notez-le. Retrouvez toutes les infos sur le festival sur le site www.ecodudoc.fr. Le Cercle Occitan de Saint-Juéry a programmé sa 3e journée Occitane 2026. Elle se déroulera le 3 octobre dans les locaux de la gare de Saint-Juéry entre 15h et 23h avec la troupe de théâtre du Centre culturel Occitan de l'Albigeois, Luz de Rucugudo, avec 2 pièces de leur composition. Des lectures à 4 voix consacrées au Félibrige et au docteur Christian Mathieu qui professa à Castelnau de Montmirail puis à Arthès et enfin à Albi. Il y aura aussi des chorales. Et le soir, récital bal animé par le groupe Camiambal, qui depuis 20 ans est une voix reconnue de la scène occitane. Rendez-vous donc le 3 octobre dans les locaux de la gare de Saint-Juéry entre 15h et 23h pour la 3e journée occitane 2026 du Cercle Occitan de Saint-Juéry.

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Et si c'était le funk local sur Radio Albi de CS1 hein? 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
1: Et ça y est, c'est reparti pour Pollux
2: Mag FM. C'est reparti, salut, bonsoir à tout le monde.
1: On part avec un bon piratage de morceaux de Radio Albigès,
2: ouais.
1: On espère qu'ils n'en voudront pas.
2: Mais non, c'est pour la grand-messe du 20h du 4e lundi du mois, ça fait toujours plaisir de retrouver Pollux Mag FM pour la 4e ou 5e saison.
1: Exactement, et la 60e émission.
2: 60 émissions, vous imaginez. Oh là là.
1: Ouais, et ça faisait longtemps qu'on vous avait pas vu en direct. La dernière, c'était le 23 juin, donc ouais. Vous nous avez manqué et ça fait plaisir de te retrouver au micro, Jimmy. Comment ça va ?
2: Ben ça va très bien. Un été pour se ressourcer, pour faire plein de découvertes, plein de sorties, plein de concerts, plein de choses, et revenir pied au plancher pour cet automne. Et toi, Vincent, comment ça va ?
1: Eh ben moi, exactement pareil. Je suis content là de reprendre cette saison avec vous, avec Pollux Asso plus largement, qui a déjà bien commencé avec plein de belles choses. Et plein de belles choses à venir, donc voilà.
2: On verra ça
1: vraiment,
2: sur la page d'actu.
1: Exactement. On est toujours avec nos techniciens de choc, avec Philou et Steph qui sont là, qui se partagent le micro.
3: Et salut !
4: Salut à tous !
2: Ça va les amis, la fougue pour
3: super content de revenir.
2: Ouais. Vous avez acheté un nouveau cartable ?
3: Ouais.
1: Une nouvelle cheville
3: dessus.
2: Tu reviens blessé, Philou ?
3: Oui, une petite chute en randonnée.
2: Ah tiens.
3: Tu étais pas loin d'ailleurs.
1: Pour une fois que tu t'étais pas blessé à l'Extreme Fest,
3: oui,
2: tu t'es ruiné à la rune.
3: À la rune, c'est ça.
2: Ah là là. Et puis on a Marion aussi par là qui assiste à l'émission de loin. Ça va Marion ?
5: Ça va, très bien.
2: Marion, bénévole Pollux, membre du conseil d'administration aussi. C'est cool que tu sois avec nous ce soir.
1: On est toujours ravis du coup de vous retrouver sur Pollux Mag FM, sur Radio Albigès, Radio Air d'Otan, Radium, tous les 4e lundi du mois en direct et en rediff. On va pas vous faire tous les créneaux et toutes les plages, sinon on va se rater.
2: Si vous allez prendre 2 heures, on va se dire au revoir.
1: Mais voilà, on est toujours aussi heureux de repartir aux côtés de toutes ces radios associatives engagées qui font un travail aussi pour permettre de l'info locale. Donc merci à toutes les personnes qui œuvrent pour ça.
2: C'est clair, merci de votre engagement et puis merci de votre confiance de nous donner encore les clés du studio pour foutre un petit peu le bordel pendant 2 heures.
1: Exactement, et merci à vous auditeurs, auditrices qui êtes là aussi parmi nous. N'hésitez pas, comme à chaque fois, à nous faire un petit signe, à nous dire que vous êtes en vie, qu'on ne parle pas tout seul dans les micros.
2: Ouais, manifestez-vous, c'est super important pour les gens qui font de la radio d'avoir un petit retour comme ça, parce que cette radio, je vais y arriver, est associative et donc on n'a pas de médiamétrie.
1: Ouais.
2: Alors la seule chose qu'on a pour jouer de notre portée sur l'émission, c'est vos retours. Et vos retours plutôt en live ou sur les réseaux. Ouais.
1: Pas de médiamétrie, pas de double tap, juste coucou les copains, on vous entend, c'est cool.
2: Et pas
1: c'est
2: de
1: bien mieux comme
2: et
1: ça.
2: Pas de publicité.
1: Exactement.
2: Une radio indépendante comme l'est aussi Pollux Asso.
1: Ouais, et on vous rappelle que donc Pollux Mag FM, c'est justement toute l'actu de Pollux Asso à la radio avec 3 invités. Un invité qui est membre de l'association, qui est même un membre émérite qui est là depuis de longues années et qu'on est très très heureux de recevoir.
2: Qui vous a vu grandir même.
1: Voilà, qu'on vous présentera tout à l'heure. On est également avec un invité culturel qui vient de boucler un événement, qui vient malgré la fatigue, donc c'est hyper cool, on vous en dira plus là aussi tout à l'heure. Et un groupe à découvrir aussi en interview, en live, en fin d'émission. Avant de vous présenter à tout ce beau monde et de leur donner la parole, tu nous as choisi un petit morceau, tu m'as piqué un morceau même, Jimmy.
2: C'est vrai ? C'est celui-là que tu avais choisi ou...
1: C'était pas forcément celui-là, mais c'est
2: le groupe.
1: Mais c'est un très bon choix.
2: Bon, très bien. Le groupe s'appelle Rat Salad. C'est un groupe qui est australien, qui s'est monté en 2018. Ils ont sorti un nouvel album au mois de mai 2026. C'est un groupe qu'il faut voir sur scène. C'est un groupe furieux, bien vénère, qui se prend pas au sérieux. C'est un trio, d'ailleurs. Qu'est-ce que je voulais dire ? Oui, le sujet de leur chanson, c'est des choses très engagées, un petit peu des cris du cœur au niveau social, etc. Mais aussi des choses un peu plus légères. La chanson qu'on va écouter s'appelle « Sother Lie ». C'est une chanson qui parle du lieu où ils habitent, qui est un endroit un petit peu paradisiaque en Australie, qui pourrait donner envie. Et en fait, non, parce que tout est foutu en l'air par un putain de vent et des tempêtes régulières. Et en fait, ça pourrit tout, un peu comme les gens qui habitent à Leucate en France. J'imagine que c'est un peu ça. Et cette chanson parle de ça. Voilà, il y a aussi des sujets légers dans le punk engagé. On va s'écouter donc... Rat Salad.

0: Rat Salad sur Pollux Mag FM pour lancer cette nouvelle saison avec la pêche, la fougue, fond d'énergie des Australiens comme d'habitude, toujours un gros kiff. Merci Jim.
1: Mais avec plaisir, éminent membre de la confrérie du rock australien pour commencer Pollux Mag FM, c'est parfait.
0: C'est parfait pour présenter nos trois invités du jour. Pilou nous avait coupé, il ne voulait pas qu'on présente les invités d'aujourd'hui.
2: Boycott.
0: Voilà, donc nos trois invités, donc, comme vous le disiez, on a donc Yannick des Drac Events qui est là, qui est encore en vie après son week-end sur le festival Rouge Horizon. Salut.
3: Salut, ouais.
0: Ouais, merci d'être avec nous.
3: Ben, merci à vous d'avoir pensé à nous.
0: Ça va, pas trop fatigué ?
3: Ça va, on va y arriver.
0: Très bien, du coup, toi tu es là pour nous présenter un petit peu tout à l'heure, donc Drac Events, association plutôt spécialisée dans les musiques électro sur Albi, qui organise de plus en plus d'événements, dont Rouge Horizon ce week-end. Merci d'être là avec nous.
3: C'est exact, merci.
1: On a aussi autour de la table Marc.
2: Ouais.
1: Marc Lemaine.
2: Le régisseur Marc Lemaine, voilà. Attention.
0: Une légende sur le plateau de Pollux Mag FM. Et c'est hyper chouette parce que j'étais pas sûr que tu aies envie de venir à la radio.
2: Si. On me voit pas à la radio, c'est l'avantage.
1: Trop bien. Mais merci de ta présence. Et puis du coup, on va faire découvrir à nos auditeurs tout cet univers de l'intermittence, de la technique, tout ça. Parler de
2: le monde caché derrière les rideaux.
1: Oh, exactement.
0: Et de quelqu'un qui a vu l'assaut grandir de sa constitution jusqu'à aujourd'hui. Quoi. Donc,
2: ah oui, c'est clair.
0: Pour le coup.
2: De la naissance en 2000.
1: Ouais. Ouais. Même avant la naissance, tu étais, je ne sais pas comment on appelle,
0: Sage-femme.
1: Je ne sais pas, mais...
2: Oui, le temps de 4,7 et voilà. Je ne sais plus.
1: Les
2: cubes et tout ça.
1: Les années 90.
2: C'est ça.
1: Ça date, malheureux.
0: Et enfin, on a la chance d'avoir avec nous Louise, Clément et Jean-Loup du groupe Mano Libre. Salut à tous les trois.
4: Bonsoir.
5: Salut.
6: Bonsoir.
1: Merci d'être avec nous autour de la table. Comment ça va ?
4: Ça va bien.
1: Bon.
5: Ouais, ça va très bien.
0: Hyper content de vous recevoir parce que c'est vrai qu'on a peu de groupes qui font de la musique plutôt influencée à Amérique latine, en plus avec une harpe pour la première fois, j'allais dire sur la scène, mais en tout cas sur le plateau de Pollux Mag FM, donc c'est hyper chouette.
1: C'est pas parce qu'il y a pas les images qu'il faut mentir aux auditeurs. Ça.
0: Exactement.
1: Non, en tout cas, merci beaucoup et chers auditeurs, restez jusqu'au bout pour avoir la chance d'écouter le live de nos invités du soir, parce que nous, on a eu la chance de faire des balances, on avait le temps et... Ça sonne pas trop mal et ça va être un bon moment. Merci à vous.
0: La chance de pouvoir se poser, prendre le temps d'écouter un petit peu. On ne peut que vous conseiller de rester avec nous jusqu'à la fin de l'émission. Si vous n'avez pas le temps, que vous devez coucher les gosses ou je ne sais quoi, vous pouvez nous retrouver en podcast aussi sur le site web de Pollux Asso, sur Radio Albigès, sur nos réseaux. Donc vous avez mille et une manières de nous retrouver.
1: Pour l'heure, Vincent, tu nous proposes un petit titre ?
0: Ouais, carrément. Allez. Beaucoup plus calme que Rat Salad, beaucoup plus froid aussi, puisque c'est un rappeur lillois qui est en train de tout péter en ce moment, qui s'appelle Ben PLG. C'est un rappeur qui s'est inspiré beaucoup de son grand-père, journaliste à La Voix du Nord, et de son métier aussi dans le social, de son ancien métier, je pense, maintenant, parce que ça commence à bien marcher pour lui. Voilà, de travailleur social, c'est quelqu'un qui est... des textes qui sont très vivants, très imagés, très teintés, très ancrés un petit peu dans le réel et qui sort un album qui s'appelle L'Histoire sans fin le 2 octobre et que il a sorti un premier titre qui s'appelle justement L'Histoire sans fin et qu'on va s'écouter de suite sur Pollux Mag FM en attendant l'album.

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0: Vous êtes bien sûr Pollux Mag FM. Ben PLG a été coupé au couteau. Ouais. Tant pis pour lui. Et c'était le choix de Vincent pour ce premier morceau de Pollux Mag FM, exactement. La 60e de septembre.
1: Exactement. Il est temps de passer à notre premier invité du jour.
0: Allez, banco. L'invité du jour dans Pollux Mag FM. Le beau jingle qu'on n'a toujours pas refait.
1: Ouais. On va les faire un jour, hein. On vous dit à chaque fois.
0: Je ne sais pas si on va pas s'y attacher à force.
1: Ouais. De toute façon, c'est toujours pareil, ça viendra à un moment où ce ne sera pas anticipé.
0: Exactement.
1: Comme les premiers.
0: En tout cas, quelque chose qu'on a anticipé, c'est la venue de Yannick. Merci à toi d'être autour de la table avec nous.
2: Merci à vous.
0: Est-ce que tu peux te présenter, tout simplement, à nos auditeurs?
2: Ouais, je peux. Donc, moi, c'est Yannick, président de l'association Drac Events sur Albi, association culturelle et événementielle. On promouvoit la musique électronique essentiellement sur l'Albigeois.
0: D'accord.
1: Du coup, on se règle, là, c'est la rentrée. on le disait, sorte d'un événement qui avait lieu samedi, donc il y a deux jours, si vous nous écoutez en direct. Est-ce que c'est un peu... comment tu te sens, là, deux jours après cet événement Rouge Horizon qui avait lieu donc, sur les berges du Tarn à Albi?
2: Le premier mot, c'est un peu fatigué, mais ça va. La deuxième chose, sur un petit nuage, parce que tout s'est bien déroulé. On a eu là aujourd'hui, il y a eu pas mal de débriefs entre les bénévoles et le bureau, donc voilà, que des bons retours, des bons souvenirs. Un événement qui s'est super bien passé, super bien déroulé, dans la joie et la bonne humeur, un format assez familial en plus.
0: Tu peux nous le décrire cet événement?
2: Ouais, complètement. Donc c'est un open air qui s'est déroulé sur les berges du Tarn sous le pont vieux à Albi. Donc les horaires c'était 16h-23h30. On a proposé une programmation musicale. Donc ça va être, c'était essentiellement des artistes locaux. J'ai envie de dire Grand Sud. Voilà, il y avait des gens de Montpellier, de Toulouse, d'Albi, de Castres, et ensuite, attenant à notre événement, on a voulu mettre en avant aussi des créateurs par le biais d'un village créateur.
0: Okay.
2: Donc voilà, on avait des gens de tout horizon et artistes de tout horizon avec des sculpteurs, des peintres, des photographes. Tout plein d'arts différents à mettre en avant.
1: Donc un événement vraiment avec une esthétique musicale, avec plein de choses autour pour aussi pouvoir profiter du moment, passer un moment entre amis, en famille.
2: Exactement, ouais. Donc un événement qui se veut familial, facile à vivre. Donc on voit clairement, à partir de 16h, on avait des gens avec les poussettes, avec les enfants, les grands-parents, sortis de resto souvent, qui sont venus boire un petit coup, voir ce qui se passait sur les berges. Donc ouais, vraiment, vraiment cool. Et puis après, plus la nuit, plus la soirée arrivée, la nuit tombée, ça c'est un peu plus...
0: Les loups-garous étaient de sortie.
2: Exactement, les loups-garous étaient de sortie.
1: Et justement, l'électro est un style de musique que par exemple je connais pas très très bien, enfin en tout cas c'est pas du tout là où j'irais vraiment parler à la technique et tout ça, mais il y a beaucoup peut-être de stéréotypes qu'il peut y avoir autour de ces musiques au début, qui est ces événements là aussi gratuits, ouverts à tout le monde, assez familiaux en journée, ça permet peut-être de contrebalancer ça.
2: Oui, exactement, je pense que oui, c'est un style musical qui peut-être peut être mal vu, j'ai envie de dire, alors que, enfin, je veux dire, c'est totalement abordable pour tout le monde. Bon, forcément, suivant la programmation, on peut faire des choses très pointues comme très faciles à écouter. Le but de Rouge Horizon, c'était justement de rester sur de la house assez facile à écouter. Rouge Horizon, c'est vraiment... un style musical, donc là on était sur de la house colorée, vraiment, fin d'été, été indien en plus, un temps incroyable. Mais voilà, l'idée était là d'allier cette couleur musicale à cet événement et de le rendre accessible à tous.
1: C'était une première du coup pour le Festival Rouge Horizon qui en appelle à d'autres derrière ou...
2: Alors c'était une première, oui. Alors il est arrivé suite au Hello Sunshine qui se passait sur Frégérolles, au domaine de Manon. Mmh. Deux années où on proposait des petites programmations aussi. Et donc l'idée c'est de se rapprocher d'Albi pour proposer quelque chose peut-être un peu plus ancré et plus accessible, disons, pour la population, quoi, pour notre public aussi. Mais oui, donc du coup, première édition, et je pense que là, on est déjà en train de réfléchir à la seconde.
0: Oh, super, en plus, oui, c'est un pari relevé, j'ai l'impression, et puis c'est pas tout à fait la même chose d'aller dans un domaine privé.
2: Oui.
0: Où il y a quelqu'un qui te reçoit avec une infrastructure en dur déjà montée, etc. Et puis d'aller sur le domaine public, d'avoir à dealer avec une municipalité, d'avoir à sécuriser le lieu, de montrer un peu patte blanche, de dire oui, on arrive avec de l'électro sur les berges du Tarn dans l'après-midi, au milieu de la cité épiscopale.
2: Ouais, exact.
0: Ça fait voilà, c'est quand même un step de franchi, quoi. Bravo, c'est cool.
2: Ben merci, ouais. Ouais.
0: Ça s'est bien passé pour vous tout ça? Vous n'aviez pas trop d'appréhension? Tout a roulé, ça allait?
2: Un peu d'appréhension par rapport à la proximité de la rivière, ouais. Quoi, du Tarn. Mais non, finalement, tout s'est bien déroulé. Donc ça, ouais, ça fait un peu flipper quand même. Ouais. On est en pleine nuit, bon, ouais. À côté d'une rivière qui a quand même un courant assez important. Bon, par chance, elle n'est pas très grosse en ce moment. Mais bon, voilà, ça fait toujours un peu flipper. C'était la plus grande des craintes, ouais. Je pense. En vrai, assez confiant. On a eu la chance d'être accompagné aussi par Bruit en Cuisine, du coup, qui tient cette guinguette sous le pont vieux, qui nous a accueillis au sein de son établissement, puisqu'on occupait vraiment sa terrasse. Donc premier aussi.
0: Cool.
2: On peut le remercier, enfin je le remercie.
0: Oui, oui,
2: là maintenant en tout cas, mais oui.
0: On a dit qu'on faisait pas de pub, mais quand ça servait le propos, on pouvait le faire. Et surtout quand c'est des gens qui aident la culture, il y en a pas tant que ça.
2: Ouais. qui était craintif un peu de ce qui allait se passer. Il nous connaît pas, on n'est pas beaucoup connu, on n'a pas forcément beaucoup de notoriété. Ou voilà, on a 4 ans, hein, faut pas l'oublier, Drake Evans. Mais donc je pense qu'on lui a montré de quoi on était capable aussi. Et au fil du week-end, il a compris que voilà, on n'était pas venu pour casser la baraque, voilà, ouais, c'était pas le but, quoi. Le but, c'est de faire quelque chose de pérenne et qu'on puisse retravailler ensemble l'an prochain, quoi.
0: Faire les choses sérieusement, sans se prendre au sérieux et que
2: exact.
0: Que vous passiez une belle journée.
1: Et une confiance qui se gagne aussi petit à petit, parce que c'est vrai que beaucoup d'acteurs culturels, notamment sur l'organisation d'événements de festivals, bah, y a toute une crédibilité à faire et à créer. Et c'est pas toujours facile parce qu'il y a beaucoup d'a priori en général.
2: Exact. Oui, il faut montrer patte blanche. En fait, je pense que le plus long, c'est ça, quoi. De montrer de quoi on est capable. Bon, montrer de quoi on est capable, bon, encore, c'est encore un sujet, mais de montrer que ben, on a pensé à tout, que bon, la sécurité est là avant tout, qu'on est sérieux, qu'on tient le truc du début jusqu'à la fin, et que le but, c'est de continuer et de pouvoir recommencer, quoi. C'est surtout ça.
0: Super. Surtout ça. Et oui, le restaurateur, il joue l'image aussi de son resto.
2: Exact.
0: Quoi qu'on en dise.
2: Exact.
1: Avant de parler peut-être un petit peu plus largement de Drake Evans, t'es venu avec un morceau pour l'émission que tu m'avais proposé avant, il y a quelques mois, je sais pas si tu t'en rappelles ou pas.
2: Oui, un morceau de Kavinsky.
1: Ouais.
0: Tu peux nous en dire quelques mots?
2: Je peux vous en dire quelques mots. C'est un morceau que j'ai choisi, donc du coup un hommage à Kavinsky qui nous a quitté cet été. C'est un artiste que j'aime beaucoup. Ce que j'aime chez lui, c'est ce côté cinématographique qu'il met dans tous ses morceaux. C'est vraiment quelque chose pour moi qui me fait rêver un peu. On ferme les yeux et on peut s'imaginer facilement ce qui se passe. Donc là, en l'occurrence, Pacific Coast, c'est un morceau qui me plaît énormément. C'est un morceau inspiré d'un jeu qu'on a dû jouer, je pense que c'était la génération. Je l'ai porté parce qu'il se trouve que je l'ai.
0: Outrun.
2: Il s'appelle Outrun sur la Mega Drive, sur la Sega Mega Drive. Donc vraiment, voilà, c'est inspiré de ça. Donc je pense qu'on a tous joué peut-être à ce jeu, à Sega.
0: Moi, j'y ai joué en arcade.
2: Ok.
0: Et oui. Et oui.
2: Donc voilà. Et puis pourquoi ce morceau? Il faut savoir que du coup, Pacific Coast, c'est vrai, c'est le, c'est comment je pourrais expliquer ça? C'est le moment où son personnage fait fusion avec la voiture. La Ferrari Testa Rosta, et donc elle devient la ghost car, elle devient le fantôme qui est poursuivi par la police, vous allez le comprendre dans la musique, et donc c'est le petit clin d'œil, je pense, j'espère pour lui qu'aujourd'hui il est au volant de sa Testa Rosta. Donc voilà le petit clin d'œil, voilà pourquoi ce morceau.
1: Le choix de Yannick de Drake Evans, du coup, sur Pollux Mag FM, on s'écoute ça de suite.
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0: Donc Kavinsky.
1: Sur voilà. Pollux Mag FM, c'est le choix de Yannick.
0: Voilà, en hommage du coup, bah, forcément, ce monument de l'électro française décédé cet été. Merci pour ce choix du coup. Et on était resté sur Rouge Horizon, qui est un des événements organisés par Drag Events. Est-ce que tu peux peut-être nous parler un petit peu plus de l'association de... On en discutait un peu en antenne, donc créé il y a 4 ans.
1: Comment ça s'est monté? C'est le premier jour où vous avez parlé de ça, où vous l'avez fait. Vous vous êtes dit, y a peut-être un truc à faire, ouais. Est-ce que vous êtes chaud?
2: Alors, il faut savoir que j'étais président de l'association du comité des fêtes de Frégérolles,
1: okay.
2: Pendant 10 ans avant ça. Et juste en 2019, ouais, ça faisait, c'était la 9e année, je crois.
1: Gros comité à Frégérolles.
2: Ouais, ouais.
1: Grosse activité.
2: Ouais, enfin, franchement, ça a été. Enfin, c'est des super années. Enfin, j'y suis encore. Hein. Mm-hmm. C'est des super années vécues là-bas. On a su moderniser cette fête. On a apporté un truc sympa. Et donc, le rêve qu'on avait un peu tous, la bande, c'était de faire venir un DJ.
1: Ok.
2: Donc, du coup, on a réussi à faire venir Sundoff Legend. Et donc du coup, bah, trop bien, bah, pour une fête de village, ça se faisait pas, en tout cas pas ici, pas dans le temps. C'est des choses qu'on avait pu voir dans l'Aveyron, mais chez nous ça se faisait pas. Donc du coup, Paris réussi, on a commencé comme ça. Et puis on s'est aussi aperçu que c'était aussi la limite peut-être d'un comité ou d'une fête de village. Donc c'était ce qu'on pouvait apporter, mais voilà, c'était peut-être le moment un peu charnière.
0: Mmh, ouais. Ça a été explorer d'autres horizons aussi.
2: Exact. Ouais. Donc du coup, on a vu que c'était possible, et on a vu que c'était pas forcément possible avec l'asso. Donc tout simplement, on a créé du coup Drag Events pour faire des événements spécialisés dans la musique électronique.
0: Vous étiez combien à créer l'asso à peu près?
2: Tout départ, on était une bande de 9 copains, 9 fondateurs. Aujourd'hui, on est 4 fondateurs à être restés à l'asso. Mais par contre, derrière, est né
1: un collectif plus élargi.
2: Ouais, une sacrée équipe, ouais, vraiment.
0: Trop bien. Vous fonctionnez comment un petit peu justement tout ce collectif
2: Alors, on a un comité directeur, ouais. Qui est composé d'un bureau,
0: ouais.
2: Et des membres fondateurs. Après, on se dispatche un peu le boulot par commission. Mmh. Donc, il y a la commission, je pense, la plus importante, c'est la com. Mmh. Où on a un committee manager, on a des graphistes, on a des photographes, on a des vidéastes. Donc voilà, c'est vraiment le pôle qui demande le plus de besoins, j'ai envie de dire, aujourd'hui. Mmh. Pour faire fonctionner et en fait pas se faire oublier,
1: bien sûr.
2: J'ai envie de dire c'est important parce que je trouve que ben, tout va vite dans notre monde et donc si par malheur t'es pas présent souvent, ben, voilà, on a vite fait de te zapper. Donc voilà pourquoi cette équipe costaud. Ensuite on a un pôle merch, un pôle plateau, un pôle artistique. Donc voilà, on se dispatche tout ça, un pôle partenariat, on se dispatche un peu tout ça entre nous tous là. Et au total, on est aujourd'hui entre 60 et 70 bénévoles.
1: Ah, c'est pas mal.
2: Voilà.
0: Ça commence à faire.
2: Ouais.
0: Et du coup, que des copains au départ du comité des fêtes, plus des potes de potes de potes qui sont
2: ouais, c'est ça, des potes de potes. Ouais. Et là, ça fait 2 ans maintenant que voilà, on a vraiment des gens du coup qu'on connaît pas qui viennent.
0: Ouais.
2: Donc ça, c'est cool. On fait de nouvelles rencontres, des nouveaux potes aussi. Donc ça, c'est vraiment, ce qui est kiffant en fait de l'aventure d'une association, quoi. C'est qu'on fait beaucoup de rencontres et on partage beaucoup de moments au sein de l'asso. Qu'est-ce que je peux dire de plus sur l'orga? Après voilà, ça nous prend pas mal de temps puisque voilà, on fait 4 événements dans l'année.
1: Ok.
2: Donc en fait, d'un événement on saute à un autre, donc voilà. Et on n'est pas, personne n'est salarié de la boîte et tout le monde a son boulot respectif, donc voilà, ça occupe pas mal.
0: Mmh. Du coup, pour les événements, pour les citer, Hello Winter, Hello Sunshine, Rouge Horizon.
2: Voilà, Hello Winter, Hello Sunshine, Rouge Horizon.
1: Il nous en manque un.
2: Ouais. Hello Summer.
1: Ok.
2: Voilà, au début, on était parti un peu sur cette dynamique. Le tout premier, ça a été Hello Summer pour la fête de la musique. Après est né l'Hello Winter.
0: Un Prado Grossal, si je ne me trompe pas, dans la salle des fêtes.
2: Un Prado Grossal, ouais.

0: qui ont créé leur propre festival. Et donc, du coup, on les accompagne sur, sur le développement de leur événement.
1: Et qui a lieu sur le même...
0: Qui a lieu à Prades-Grossal.
1: Ouais.
0: Et j'en profite, c'est le 17 octobre.
2: Ouais. Ah, c'est très bientôt.
0: C'est très bientôt.
1: Et maintenant, il fait beau en octobre, alors vous n'avez plus d'excuses.
2: Ouais. Tout à fait.
1: En espérant pas vous passer à la presse en disant ça, mais bon, va toucher du bois.
2: Non, à Prades-Grossal, en extérieur, du coup.
0: En intérieur.
2: Intérieur,
1: intérieur.
2: D'accord.
1: Ouais. Ok. D'accord.
0: Donc, coup, ouais.
1: Donc c'est bon, en fait.
0: Oui,
1: en fait.
0: On peut.
1: Vous aurez peut-être même un peu chaud, mais c'est pas grave, on est bien quand même.
0: Ouais.
2: Super. Du coup, vous, sur cet événement, vous assurez un certain fil rouge, en fait, auprès de l'école des mines. Des...
0: Ouais, parce c'est que, ça.
2: Par définition, dans cette école, on n'y reste pas
0: exact.
2: Trop longtemps.
0: Ben, tu l'as dit, du coup, c'est vraiment. On est le fil rouge. Donc en fait, on apporte, genre. Une espèce de liste de ce qui est possible avec nous. Je sais pas, tu as besoin d'un brasseur, d'un service de sécurité, de technicien, d'un sonorisateur. Enfin, voilà. Mm-hmm. Et donc après, eux, ils piochent un peu dedans. On a besoin de ci, de ça, d'être accompagné sur la com, sur la presse. Est-ce que tu peux nous mettre en relation avec Donc voilà, bah, après, le but, c'est quand même qu'ils restent maîtres de leur événement. Et nous, on les accompagne là-dessus. Et faire le fil rouge, du coup, de génération en génération. Et parce ouais. que là, ça fait, là, ça va être la troisième édition. Mais déjà, la première édition, la génération qui l'ont créée n'est plus là. Quoi.
1: Ouais.
0: Donc, en fait, le fil rouge, c'est nous. Quoi.
2: Et oui. Nous, on a connu ça, on le connaît encore un peu de temps en temps avec le festival sur la fac, le complot sur le campus,
0: okay. Ouais,
2: où on avait un petit peu ce truc-là d'assurer un certain, des fois, fil rouge. Bah, après, il y a quand même des salariés à la fac qui assurent aussi ce truc-là, mais ça nous est arrivé aussi de leur prêter main forte. C'est hyper intéressant aussi, ouais, avec la licence GEPSAC à la fac, de gens qui sont censés nous remplacer dans quelques années.
1: Du coup, toi, Yannick, tu fais de la musique aussi ?
0: Pas du tout.
1: Non, pas du tout, ouais. C'est quelque chose qui te... passionne du coup, mais
0: c'est quelque chose qui m'a toujours plu. J'en ai jamais fait,
1: ouais.
0: Mais toujours, enfin, j'ai toujours été curieux et j'aime vraiment tout quoi.
1: Ouais.
0: J'écoute un peu de tout et c'est ce qui me permet. C'est en tout cas ce monde de l'événementiel, cette façon de vivre la fête un peu. C'est ma façon à moi de vivre la musique. Voilà. Voilà un petit peu.
1: Ok, très bien. Et par contre, du coup, avec l'envie d'en faire peut-être ton métier aussi à un moment, de se professionnaliser ou...
0: Oui, bah, me professionnaliser, ça c'est sûr que j'aimerais bien. Parce que voilà, comme je vous disais, ça fait longtemps que je baigne un peu dans ce milieu. Où j'ai été président du comité de Frégérolles pendant longtemps, mais j'y étais depuis mes 10 ans, je pense, ouais, quand on arrivait sur Albi. J'en ai 37, donc j'ai toujours baigné en fait dans le monde de la fête, ce monde un peu de la nuit étant petit, puis après bon, en grandissant forcément, mes propres aventures qui persistent d'ailleurs. j'adore me rendre sur des événements, même si le style musical n'est pas forcément le mien, mais au moins pour vivre l'expérience et aller piocher. Piocher les idées, j'adore faire ça.
1: La curiosité, un bon argument pour aller découvrir des événements, de la musique
0: exact.
1: En général.
0: Ouais, vraiment. Curieux de l'événement, très passionné de l'événementiel et de comment ça se fait, pourquoi comme ça, et voilà. C'est surtout ça qui me plaît beaucoup.
2: Super, bah, très bien. Et nous, bah, tu le sais, tu peux venir frapper à notre porte chez Pollux Asso si tu as des questions aussi, bénéficier de notre expérience évidemment, mais c'est toujours avec plaisir quoi. Qu'on envisage de faire des choses ensemble, d'échanger, on se croise régulièrement, c'est vraiment très cool.
0: Ben merci, parce que bon, on le fait déjà. Mmh, on le fait déjà et il y a quand même, on va en profiter, mais merci beaucoup pour cette épaule, pour nous épauler en tout cas, pour nous épauler sur ce qu'on fait depuis le début. C'est super cool d'avoir quelqu'un quand on a un doute ou une question. On fait comment voilà, est-ce que tu as une idée? Est-ce que tu as un contact? Qu'est-ce que tu en penses? Ben ça, c'est sûr que c'est cool.
2: Trop bien.
0: Et merci pour ça. Et
1: justement, à côté de toi, tu as quelqu'un qui a l'expérience depuis d'années d'organisation d'événements qui est Marc, du coup.
3: Oui.
1: Toi, ça te parle, toi, d'entendre tout ça, justement?
3: Oui, complètement, ouais. Ça me parle bien, ouais. Et depuis les débuts, quoi. Ouais. Moi, c'était. Ouais, j'ai adoré ça, en fait. Puisque le poste de régisseur, c'est justement organisé, coordonné.
1: Ouais.
3: Donc c'était vraiment, c'est passionnant, quoi.
1: Mm-hmm. Ouais,

0: C'est riche, tu es tenu de toucher à tout un tas de secteurs sans être forcément spécialiste, mais tu es un peu tenu de toucher à tout ce qui impacte l'organisation d'un événement. Il parlait de sécurité, c'est vrai que c'est devenu un poids lourd en fait sur la partie organisationnelle. Sécurité incendie, sécurité de l'événement par rapport à l'extérieur, mais aussi du personnel, enfin, tout ce qui s'est rajouté depuis, on va dire, une grosse décennie, quoi. Voilà, sur les formations, habilitations et autres.
1: Du coup, toi, dans ton job, tu as eu à accompagner des gens qui débutent, des gens plus confirmés, des gros événements. Un petit peu de tout, ça aussi, ça doit être au-delà des styles après de programmation, tout ça, ça doit être marrant de voir les physionomies des organisateurs, quoi.
0: Moi, comme j'ai toujours dit, le projet du régisseur, c'est pas ce que tu vas mettre sur scène, en fait.
1: Non, ouais.
0: Le projet artistique, il est ce qu'il est, il appartient à l'organisateur, quelque part. C'est lui qui détient le projet artistique. Le régisseur, il est là pour amener à bien ce projet. Donc, au bout d'un moment, que ce soit de la danse, du théâtre, de la musique rock'n'roll, électro, tout ce qu'on veut, en fait. Toutes les musiques amplifiées ou pas, c'est pour ça. Moi, j'ai fait beaucoup de plein air.
1: Ouais.
0: Donc, l'intéressant, c'est justement de te confronter à l'environnement du plein air pour amener à bien l'accueil du public et voilà, le projet. C'est ça qui était intéressant, en fait.
1: Trouver des idées pour aller au-delà des emmerdes.
0: Ouais, voilà, trouver des idées pour aller au-delà des emmerdes. Et voilà. Et après, rencontrer... moi, j'étais formateur pendant... J'étais longtemps intervenant en formation.
1: Ouais.
0: Ce qui m'a beaucoup plu aussi, de pouvoir partager l'expérience. Je sais pas, j'ai dû faire au moins pendant une quinzaine d'années, si c'est pas 20. Alors, pas en permanence, mais chez Octopus, ex, qui était avant mardi.
1: La Fédération des musiques actuelles Occitanie.
0: Et pour l'ADA du Tarn, puisqu'il y avait une formation qui n'existe plus, d'assistant à la régie générale, qui était une formation longue durée, sur 9 mois au début, en biennale. Et c'était, voilà, moi j'ai toujours adoré partager le savoir, quoi, et faire en profiter d'expériences et autres, quoi. C'est vrai. En fait, mon premier directeur technique, un jour... Donc, il m'avait mis comme régisseur à la salle des fêtes de Poix-de-Rossal. Première version, en 92, je pense, ou 91, je ne me rappelle plus. Il m'avait remis entre les mains le bouquin de la sécurité incendie, l'arrêté du 26 juin 1980. Il me disait, ça va être ton livre, ton cheveu.
1: Ta Bible.
0: La Bible pendant quelques temps. Ouais, ouais, super, vrai. Merci. C'était génial. Et voilà.
2: Trop bien.
0: Voilà.
1: Ouais, tu devais être avec Jean-Paul, du coup, à la salle des fêtes de Pradegros.
0: Jean-Paul était encore que concierge de la ferme.
1: Ok.
0: Et
1: d'accord.
0: C'est quand je suis... En fait, je faisais des contrats de 3 mois.
1: Ok.
0: Par le biais d'une association qui n'existe plus, je pense, sur Albi, Eureka Job, à l'époque. Hein. Et j'ai fait 7 contrats de 3 mois.
1: Ok.
0: Et au bout de 7e, on m'a proposé de rentrer agent à la mairie d'Albi, donc j'ai arrêté.
1: D'accord.
0: Je suis parti intermittent depuis 1993 et j'ai commencé les régies importantes, on va dire, sur le festival de Rocktime, qui était le Summer Festival, qui était le festival de l'Albigeois, quoi, à Blaye-les-Mines.
1: Bon.
2: Et du coup, la transition est trouvée. On a carrément de l'avance sur l'introduction de notre invité de l'asso. En tout cas, on en profite pour te remercier d'avoir été avec nous, Yannick. Tu restes bien entendu avec nous. Tu interviens quand tu veux dans l'émission.
3: Merci à vous.
1: Et puis rendez-vous le 13 octobre, alors, du coup, avec nos amis...
3: Le 17 octobre.
1: Avec nos amis de l'École des Mines.
3: C'est ça.
1: Super. Après de grosses salles, donc.
2: Et avant de continuer avec Marc, du coup, on a été à la période 91, 92, 93, manuel de sécurité. Donc, ne quittez pas, on a encore quelques petites années à poursuivre. Avant ça, tu nous as choisi un deuxième morceau, Jimmy.
1: Ouais, j'ai choisi un deuxième morceau. Mais on passe du rock au rap, on parle d'électro. À la fin de l'émission, on sera sur la musique Amérique du Sud. Là, on va revenir au punk rock, on ne se refait pas. Désolé, chers amis auditeurs. Et c'est un petit peu en lien avec ce que disait Marc. Il nous a vu grandir quand on était des jeunes punk rockers à Crète, où on avait des groupes, etc. Et un des groupes qui reste de cette époque-là, c'est les Dirty Fondy, qui bâti sur les cendres de 4 degrés 7 à l'époque, qui officie depuis 2002 dans ces eaux-là, hein, et qui est encore hyper actif. Ils viennent de sortir un titre pour nous allécher sur la sortie de leur futur album fin d'année, début d'année prochaine. À voir. Voilà, le titre s'appelle Teeny Spark. Il est sorti le 18 septembre. Peut-être un hommage à Odette, notre co-directrice, dont c'était l'anniversaire. Qui sait ? On ne sait jamais. Et donc, voilà, en off, j'ai essayé de demander comment allait être le futur album. Le batteur m'a juste dit, on a arrêté avec les pizzas 4 chaussures. Bon, voilà, ben, vous en tirerez ce que vous voudrez, moi j'ai pas trop compris. Allez, on s'écoute Teeny Spark des Dirty Fondies.

0: C'était Dirty Fonzie sur Pollux Mag FM une fois de plus. On passe à notre deuxième invité du coup du jour.
1: Ah. On passe pas à l'invité si on n'a pas le jingle.
2: On passe pas. 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
1: Ah, super l'invité sgain.
0: On vous le rappelle, on est en direct. Magnifique. Donc voilà. Les donc, jingles arrivent parfois quand ils veulent, ils peuvent être un peu capricieux.
1: Mais oui, mais c'est pas grave, on l'est tous à nos heures.
0: C'est, et c'est le charme de cette émission. Oui. Du coup, on en profite pour remercier encore Radio Ardotin, Radio Albigès Radium pour nous accueillir.
1: Et puis, c'est l'invité sgain du moment. Donc,
0: exactement.
1: Si le jingle sgain pas un peu, c'est que c'est pas normal. L'invité sgain, ça veut dire quoi? Ça veut dire qu'on vous présente quelqu'un qui fait Pollux Asso, qui est acteur de Pollux Asso, qui est partenaire, qui donne la main, qui est là. Souvent des bénévoles et parfois aussi des salariés.
0: Exactement. Et quel salarié pour cette fois, quoi. On a commencé à vous en parler un peu, donc vous vous en doutez. Peut-être que vous le connaissez aussi pour beaucoup nos auditeurs, auditrices.
1: Et si vous allez en concert, sûrement de vue, vous l'avez vu traîner derrière les pendrillons, en bord de scène. Il vous a peut-être viré si vous vouliez slammer un peu trop intensément des fois aussi.
0: J'allais dire, si vous avez fait de la merde, forcément, vous avez pris un tir.
1: Normal.
0: Mais c'est son job. Aussi. Ouais.
1: Donc c'est Marc Lemaine, Marco, qui est avec nous. Marc, est-ce que tu peux nous dire un petit peu comment t'es arrivé dans ce métier? Parce que toi, t'es arrivé à une époque où c'était pas hyper structuré, j'imagine, où on faisait pas forcément des formations à rallonge, où t'apprenais un peu sur le tas.
3: Complètement.
1: Comment ça t'est tombé dessus, ce truc-là? Toi qui venais de la restauration à la base.
3: Eh ben voilà, j'étais serveur au café du théâtre.
1: Ah ben voilà.
3: Et voilà, donc forcément j'ai rencontré les techniciens du théâtre
1: d'à côté.
3: Et j'ai traversé la rue.
1: Ok.
3: Tout simplement. Il y avait Feu Bruno Tokyo, qui était éclairagiste, avec qui j'étais devenu copain.
1: Okay.
3: Et moi, j'avais démissionné, en fait, du bistrot. J'étais parti un mois et demi en Afrique. À l'époque, ça faisait pas mal d'aller vendre une 504 au Niger.
1: Okay.
3: Voilà.
1: Et financer les vacances.
3: Voilà, financer les vacances. Et du coup, en revenant, j'ai commencé, on disait vacataire. Parce que c'était pour le centre culturel de l'Albigeois. Et encore, ils n'acceptaient pas de nous déclarer en tant qu'intermittent. Donc, je faisais des vacations au théâtre en tant que machiniste. Quoi, dans le
1: statut d'intermittent n'était pas développé encore comme aujourd'hui.
3: Il existait, je crois que c'est sous Giscard que ça s'est mis en place dans les années 70.
0: D'accord. C'est juste difficile d'avoir les cachets auprès des structures.
3: Ouais. Et comment ça s'appelle? Et donc voilà, j'ai commencé dans ce magnifique théâtre qu'on appelle maintenant Théâtre des Lys, qui est un vieux théâtre à l'italienne, qui est juste magnifique, quoi, voilà.
1: Tu faisais quoi, du coup, pour tes premiers postes?
3: Mais machinaux, donc, c'est-à-dire de montage des corps, câbler les projecteurs, câbler le son, sans faire ni de l'éclairage, ni du son, hein, ni... Mais voilà, tu participes des chargements et de montage. Et voilà, et puis petit à petit, soit ça t'intéresse ou pas, tu t'intéresses. Après, j'avais fait quand même, très rapidement après, je suis allé faire une formation dans le son pour comprendre. Comment j'ai attaqué en fait assez rapidement de faire des régies. Au bout de 2 ans, je me suis retrouvé à la salle de Pradrossal, j'étais tout seul.
1: Ouais.
3: Et donc, il fallait bien que je sache que je parle la langue des éclairagistes et des sonorisateurs.
1: Oui.
3: Donc, j'avais fait une petite formation auprès de la date du tard.
1: Oui, parce que régisseur, pour nos auditeurs qui nous écoutent, c'est accueillir tous les gens qui prennent part à l'organisation du spectacle, en gros.
3: C'est coordonner l'ensemble des corps de métier, faire le lien entre l'organisateur et l'ensemble des corps de métier qui vont intervenir pour mettre en place la manifestation. Voilà.
1: Okay.
3: Donc il y a des régisseurs de secteur, régisseurs son, lumière, c'est plateau, et ainsi de suite. Et il y a les régisseurs généraux qui travaillent en dessous de la direction technique, selon les structures, quoi. Voilà.
1: Okay.
3: L'organigramme à peu près d'une équipe technique.
0: Et toi, c'est un corps de métier, tu as mis un pied dedans et puis après ça t'a accroché, tu as fait que ça derrière, ça a été vraiment...
3: Ouais, vraiment. Non, mais moi j'ai adoré, moi direct, j'ai adoré ça, travailler dans le milieu du spectacle. Puis j'ai eu la chance où on m'a fait assez confiance À l'époque, même le centre culturel m'a proposé pendant 6 mois de faire projectionniste cinéma. Donc j'ai aussi fait la projection cinéma en 35 mm. Il n'y avait pas, c'était pas numérisé à l'époque. Donc j'ai touché un peu à plein de corps de métiers différents dans le spectacle. Pour arriver, à peine au bout de 2 ans, à commencer à faire de la régie, un minimum quand même assez important. Il y avait beaucoup de manifestations sur Albi à l'époque. Mmh. Albi Jazz, enfin, il y avait un festival de danse contemporaine aussi qui se faisait dans la salle à Tanor, qu'à l'époque on appelait le gymnase, qui était dans l'hiver. Donc il y avait quand même déjà et beaucoup de vêtements. Bien avant, en fait, la mise en place du grand théâtre, quoi.
1: C'est un peu une émission historique de la culture et des événements albigeois, parce que tu peux nous parler de choses qui n'existent plus, évidemment, et nous les expliquer. Cette salle du gymnase, ça s'appelait le gymnase parce que c'était le gymnase
3: des prisons.
1: Des prisons qui étaient à la place de là où, en gros, il y a le grand théâtre aujourd'hui, le parking d'avant. Ouais, c'est fou.
3: Ben, moi, je n'ai pas connu, mais là, c'était, je crois qu'elles ont été rasées dans les années 60, un truc comme ça. Mais le gymnase, en fait, c'était au départ une halle au grain.
1: Ah ouais, c'était
3: ce bâtiment, c'était une halle au grain. Et qui, par la suite, est devenu le gymnase des prisons, d'où le nom, le gymnase. Enfin, même toi, Jimmy, t'as connu le nom du gymnase.
1: Jusqu'au début des années 90, c'était encore le gymnase.
3: Ah, je pense, début 2000, au moins, quoi, voilà, C'était le temple du rock sur Albi, cette salle.
1: Carrément.
3: Il est passé...
1: Avec ces grands poteaux en briques, là, on rêvait de cette salle parce qu'elle a été fermée pendant presque une quinzaine d'années.
3: Et
1: Où un jour, une asso de punk rocker a fait cracher du feu sur scène et a enflammé les pendrillons. Et là, le maire a dit stop, c'est fini.
0: Et c'était pas Pollux à l'époque.
1: Et c'était pas Pollux, non. C'était une asso qui s'appelait la bière à 3 francs. Ou à 1 franc, peut-être, je sais plus. Mais bon, pas cher en tout cas.
0: Et toi, Marc, du coup, tu as vu un peu toute cette histoire musicale au sein et culturelle, même plus largement au sein de l'Albigeois, s'écrire pendant au moins 30 ans.
3: Mais il y avait un acteur fort, c'était Michel Bessette. Michel Bessette, il a été quand même un acteur fort du milieu musique amplifiée sur l'Albigeois. Il travaillait à l'ADA du temps et il a été. C'est lui qui a mis en place cette formation, justement, d'assistant à la régie générale. Il a mis en place le premier tremplin, le Rockin' Tarn. Enfin, il a mis en place beaucoup de choses en parallèle. Il était directeur de l'association Rock Time, qui organisait à peu près tous les concerts rock qu'il y avait à la Tanor, au gymnase, et le fameux festival l'été, le Summer Festival à l'Androvier. Voilà. Donc c'est lui qui, je pense, a mis le pied sur la pédale à beaucoup de personnes, mine de rien, parce que... Voilà, il était comme il était, mais il a eu un grand...
1: Un sacré
3: personnage, quoi. Il a vraiment... Il a poussé, et puis il faisait vivre et rayonner sur tout le département, jusqu'à Dourgne, enfin, jusqu'à La Cône. Il a travaillé avec un tas d'astos. Limité à travailler sur le Carmozet, même si les premiers concerts organisés, je crois que c'était... fait des années 70 à Carmon, ils avaient fait venir Léo Ferré. En 78, tout comme ça, je crois que c'est. Et c'était l'association de Transparence.
1: Ah oui.
3: Voilà.
1: Qui a duré jusqu'aux fins des années 80, un truc comme ça.
3: Elle était toujours existante. Il y a eu Rock Time, qui était une tripartie entre Scène Nationale, Transparence et l'ADA.
1: D'accord.
3: Mais Transparence existait toujours.
1: Et ce monsieur en question là, il avait un intitulé de poste qui était génial, quoi. Il était chargé de mission rock pour le département. Mais ça, c'est tout le monde en rêve en fait de ça. Qu'est-ce que je veux faire dans la vie? Je vais être chargé de mission rock, moi. Ça, c'était impressionnant.
3: Mais en tout cas, il a fait.
1: Il a fait le job.
3: Il a fait le job, le gars, quoi. Franchement, il a vraiment participé à faire développer tout un tas de structures.
1: C'est clair.
3: Voilà, quoi.
1: Nous, les premiers, il nous a mis le pied à l'étrier. Il nous a un peu montrer comment faire et comment ne pas faire aussi. Et voilà, toute expérience est bonne à prendre. Et
3: Mais David y a travaillé, David Papahis, a travaillé un an, je pense,
1: pas loin. David Papahis est donc directeur, co-directeur de Pollux Asso. Ouais.
3: Mais disons que Rock Time, c'était, je pense, la première association organisatrice, mais qui était vraiment encadrée, quoi. où il y avait un réel cadre avec des salariés permanents. Voilà quoi, il y avait vraiment un encadrement. Mmh. C'était pas juste une asso de bénévoles qui occasionnellement organisait des concerts. Il y avait une réelle structure derrière
1: professionnelle. Ouais.
3: Professionnelle quoi, voilà.
1: Ouais,
3: quoi.
1: Ouais, ouais.
3: Voilà.
1: Du coup, toi, Marco, on t'invite aussi parce que ça fait combien de temps que tu as le statut d'intermittent, du coup ?
3: Depuis 93. Hein.
1: 93. Hein.
3: 33 ans.
1: Ok, 33 ans.
3: Ouais, d'intermittent.
1: C'est peut-être un petit record dans le coin, là. C'est sûrement un petit record.
3: Je pense que celui qui tient le record doit être Alain Gabin.
1: Ouais, j'allais dire peut-être Gabin.
3: Alain Gabin ou Philo. Ouais. Jean-Philippe Paredes.
1: D'accord.
3: Qui a été intermittent, lui aussi, je pense, très, très, très longtemps. Oui. Ils sont tous les deux à la retraite.
1: Ouais.
3: Mais je voudrais bien voir. Parce que Gabel, je pense qu'il était déjà intermittent quand moi je suis rentré.
1: D'accord. Gabel, 90. Qui lui était pas mal sur la fin, qui était beaucoup avec Arpège et Tremolo.
3: Ouais,
1: allez. Directeur général.
3: Ouais, directeur technique du festival pour The Guitar avec Arpège et Tremolo. Ouais, tout à fait. Ouais.
1: Donc si on devait monter un parc des dinosaures. Des techniciens, vous en feriez partie. Et donc, cette aventure, bientôt, touche à sa fin.
3: Et oui, voilà. Ça s'arrête le 12 octobre 2026.
1: Génial.
3: Fin d'activité. Voilà.
1: Trop
3: ça
1: bien.
3: Sera très bien, même. Un peu de temps pour soi et pour d'autres aussi.
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0: Du jingle !
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0: C'était le fameux jingle de la mi-temps qui a été magnifiquement envoyé, mais ils ont oublié de nous laisser les micros derrière.
1: Eh bien, on parlait justement de faire une pause, la pause retraite pour Marco. Mais c'est la pause de Pollux Mag FM, c'est la mi-temps. Profitons-en pour s'étirer, c'est important.
0: Prenez un moment chez vous.
1: Hydratez-vous, prenez un moment chez vous. Faites des exercices avec le chat devant la cheminée, n'hésitez pas.
0: On espère que vous êtes bien installés
1: à
0: écouter toutes les histoires de Marc notamment. Je pense qu'on aurait de quoi y consacrer une émission complète, voire deux aussi, si on prend toutes les anecdotes. Mais en tout cas, c'est vraiment un plaisir de pouvoir t'avoir avec nous.
3: Alors, je suis poisson rouge, moi, sur les anecdotes, je ne suis pas le plus balèze. C'est un truc, je me souviens, même les programmations, ou alors il faut vraiment qu'il y ait eu quelque chose de particulier.
1: Ouais.
3: Mais sur les anecdotes, je ne suis pas... Oui, champion.
0: On est aussi concentré, je suppose, qu'on est à ton poste. On est vachement concentré sur tout ce qu'il faut gérer. Et du coup.
3: Ouais, mais on rigole quand même.
0: Bah oui, oui.
3: Il y a quand même, du coup, on rigole bien. Quoi.
0: D'ailleurs, tu Steph, qui était électro avec toi sur les deux dernières années à l'Extrême Fest, peut confirmer.
3: Ouais, on a bien rigolé.
0: Ah, il parle, mais sans avoir ouvert le micro.
3: Ouais, il n'a pas ouvert le micro.
4: Oh, bah ouais, Marc, c'est mon papa. Quoi. C'est le papa, papa technique. Quoi. Non, ouais, super gars.
3: Surtout que Steph. Ça a été le premier technicien qui m'a accueilli à Cap Découverte.
1: Eh ouais.
3: Parce qu'il était technicien à la Maison de la Musique. Il savait rien faire au marché. Il poussait les boutons, la lumière s'allumait.
4: Ça disait, marche.
3: Mais ça marche, moi. Tout est là.
1: Et maintenant, il est électricien.
3: Et maintenant, il est électricien.
4: Ah, mais là, c'est mon métier.
3: Et c'est rigolo parce qu'il n'avait pas été formé. Il l'avait jeté là comme ça. Et donc, lui, il poussait les boutons. Les projecteurs s'allumaient. Et
4: j'étais content. C'est bon,
3: tout
4: ça
3: est là. Hein. Tout est là. Ça avait été adorable, cet accueil. Génial.
0: Et quand du coup, maintenant, tu as appris bien des choses au contact de Marc.
4: Ouais, maintenant, c'est. Ouais, j'ai appris énormément. Franchement, c'est un très bon formateur.
3: Moi aussi, je l'apprends à côté de lui. C'est un très bon électricien. Hein. Il ne se trompe pas dans les câbles.
4: Non, ça marche.
1: Mais ouais, c'est bien d'avoir un ancien comme ça qui a aussi ce truc de transmettre, de la pédagogie, etc. Des fois, c'est un peu brut de décoffrage, mais c'est sûrement parce que tu le mérites. Mais au moins, ça fait avancer et les choses, elles se transmettent et on perd moins de temps.
0: Cette notion de transmission, d'héritage qui est hyper forte quand même, que ce soit par tout ce dont tu parlais sur le volet, on va dire, culturel, notamment rock, dans le Tarn, qui est quand même une terre de rock vraiment assez énorme, sur le volet technicien aussi, avec... un nombre incalculable, je pense, de personnes que tu as formées et certains qui t'ont beaucoup travaillé tout du long. Et
3: c'est sûr que des techniciens locaux qui viennent de la formation ADA et que j'ai croisé à la formation ADA, il y en a un bon paquet, quoi. Ça, c'est clair. Ouais. On pourrait en citer là, plein qui travaillent avec nous, qui viennent de là, quoi. Mm-hmm. Qui viennent de cette formation. Hein. Mais c'était génial.
1: On se fait une petite pause musicale.
0: Ouais, tu nous as choisi un morceau.
3: Ah oui.
1: Trop bien.
3: Un petit morceau, Train in Vain, pas très connu de The Clash. Un truc, j'écoutais ça en boucle parce qu'en fait, sur l'album London Calling, il n'était pas écrit sur la pochette.
1: Ah ouais.
3: Non, il était que sur l'album. Il y avait les titres sur l'étiquette centrale là. Et là, il était écrit Tunnel. Et il n'est pas été dans toutes les éditions parce qu'il y a plein d'éditions de London Calling. Et ce morceau, il n'est pas dans toutes les éditions. Okay. Et c'est un truc que j'écoutais en boucle. J'ai un souvenir dans ma chambre ado là, 16 ans, 1980. Je prenais le bras du tourne-disque. Hein. On ne disait pas platine à l'époque. Excusez-moi. Blum, blum, tu remettais le dernier morceau. Voilà.
1: Eh bien alors, on s'écoute Train in Vain comme quand on avait 15 ans dans les années 80.

0: toujours plaisir les Clash. Hein.
1: Ah ben oui, hein, c'était le choix de Marco.
0: Marc Amen, excellent choix. Est-ce que tu les as vus en concert déjà, les Clash?
2: Et malheureusement, non. Ah, les Clash, pas vus. J'avais vu à l'époque les B-52
0: à
2: Montpellier.
0: Trop bien.
2: Avant que ça soit le Rockstar Odéon. C'était l'Odéon, déjà. Et c'était en fait... ça faisait boîte de nuit, c'était un cinéma. Et c'est une boîte roller.
1: Ah, oh, trop bien.
2: Voilà.
0: Ah, mais ça a parlé de vie.
2: Il faisait déjà quelques concerts. Donc j'étais allé voir les B-52, je sais plus quand, 79 ou un truc comme ça. J'ai tout merdeux. Ouais.
1: Trop bien. Donc on revient un petit peu sur le parcours de Marc, technicien intermittent du spectacle qui a travaillé pour pas mal de structures dans l'Albigeois et entre autres évidemment chez Pollux Asso. Et cette carrière touche à sa fin, on disait ça juste avant la mi-temps, les Clash.
0: Ouais. Avec un hommage appuyé pendant l'Extreme Fest notamment.
2: Très bel hommage, pendant trois soirées, on m'avait gâté.
1: Quelques apéros.
2: Quelques apéros à la Nisette. Hein.
0: C'est ça,
1: évidemment.
2: On a arrêté le Casanis. Ah, il ne faut pas citer de marque, c'est vrai, pardon.
1: C'est pas grave, ça sert le propos.
2: Ça sert le propos.
1: Oui, on a passé un Extreme Fest avec plusieurs rendez-vous pour fêter un petit peu ce dernier Extreme Fest, en tout cas en tant que intermittent. Mmh. Et c'était bien sympa, ces petits moments.
2: Très sympa.
1: Marco, pas toujours à l'aise avec.
2: Non, pas devant le monde. Là, c'est bien, je vois personne. S'il n'y a que l'écoute, tout va bien. Bon. Mais après, c'est bien, dans la carrière, je suis travaillé beaucoup avec pas mal de temps avec Jean-Louis Rousset, qui travaillait à Cap, qui vient d'être à la retraite lui aussi. Mmh. Et avec qui j'ai partagé nombreux festivals et événements en dehors de l'Albigeois, notamment à Lille, sur l'île 2004, mais on faisait aussi des binômes de régie pour le festival des Méditerranéennes, un festival qui avait aussi un EOS dans le Gers, qui programmait essentiellement du reggae. Ben, il y a eu une période où on dormait pas beaucoup sur la route, on rentrait à la maison faire les sacs et c'était reparti... de plus belle, et c'était quelqu'un vraiment de formidable, ce Jean-Louis.
1: C'est clair.
2: Je me suis éclaté de travailler avec lui et d'autres, Jean-Luc, Morse, et d'autres.
1: Sacré personnage, Jean-Louis aussi.
2: Jean-Louis, très sacré personnage.
1: Vous étiez un peu comme un groupe de rock, mais sans instrument.
2: C'est ça, sans instrument, voilà. Sur la route, pareil, des routines, mais sans instrument.
0: Et toi qui fais partie d'une génération du coup qui a vu ces métiers, parce que c'est pas qu'un métier, mais évoluer au fil des années, quel regard tu portes un peu sur, sur l'évolution qu'il y a aujourd'hui sur tout ce milieu du spectacle, de la régie?
2: C'est compliqué d'un regard toujours critique de vieux con un peu, quoi, parce que tu trouves toujours que maintenant c'est trop comment ça s'appelle dématérialisé, quoi, tu vois, tout ça. Et des fois, ça manque de terrain. Nous, à la base, on est des gens de terrain. Pour l'essentiel, on était des bricolos, quoi, en fait.
1: Ouais.
2: Et donc, ce côté, il se perd. Enfin, il n'existe plus parce que les gens ne viennent plus à ces métiers de cette manière-là.
1: Ouais.
2: Ces métiers se sont inscrits à la fac, même. Hein, voilà. Donc, de fait, les gens viennent par un autre cursus. Et voilà, nous, on est des vieux dinosaures. Donc, on manque des fois de... Justement, comment dire... On manque de tout ce côté, les cris, tout ça.
1: La paperasse administrative.
2: Tout ça. Nous, on partait faire un festival. Le chantier dans la tête, quoi. Le chantier dans la tête et un bloc-notes à côté. La seule paperasse, c'était des devis. Comment ça s'appelle ? Et un dossier de sécurité. Et voilà. Donc, voilà. Et après, on sautait du chariot au élévateur, aller faire de l'élex, il fallait. Et voilà. Alors que maintenant, forcément, il y a des gens qui sont beaucoup plus spécialisés.
1: Sectorisés,
2: Sectorisés, du coup, voilà. Mais c'est normal, ça évolue comme beaucoup de choses. Voilà.
1: Souvent à la technique, on a Elisa avec nous. Qui est en train peut-être de se demander si elle franchirait pas le pas d'aller vers de la technique, etc. On a Domino aussi qui est arrivé sur le marché du travail, qui va boucler son intermittence bientôt, etc. Bon, des filles, pour le coup, j'ai pas fait exprès de citer uniquement des filles, mais celles qui me viennent à l'idée. Qu'est-ce que tu leur conseillerais, toi, d'emblée, à ces personnes-là, elles ou d'autres, hein, qui attaqueraient dans ce milieu.
2: Oui, mais d'aller faire des formations et puis tâcher de rentrer en stage, soit chez des prestataires. Alors malheureusement, là aussi, le secteur a beaucoup évolué, notamment post-Covid. Maintenant, il y a essentiellement les grands groupes. De moins en moins, les petits prestataires, je vais dire artisans, comme AMG Audio ou Audiolum, Jean-Luc Spidos. Voilà, ils se perdent, ces petits prestataires. C'est les grands groupes qui prennent le dessus. Donc, stagiaire dans les grands groupes, ben, on sait ce que ça fait. Enfin, c'est, tu fais le café, c'est déjà bien, quoi. Mmh. Et comment ça s'appelle ? Mais en fait, voilà, c'est démarré comme ça. Démarrer Domino, ben, elle est venue, je crois, en service civique
1: chez
2: Pollux. Elle a découvert comme ça la partie technique. Elle a fait une formation parce qu'elle voulait se diriger sur l'éclairage auprès de centre de formation privé qui est sur Toulouse. Et puis après, ben, elle a fait de la recherche d'emploi. Elle a fait de la recherche d'emploi. Mais c'est sûr que les secteurs sont durs, d'autant que la programmation, elle s'est modifiée. Il y a beaucoup moins d'acteurs que ceux qu'il y avait auparavant, quoi. C'est ça, les problématiques économiques ont touché le secteur de plein fouet, quoi. Et voilà, c'est, l'impact, il est aussi là, quoi. Donc, les places sont chères à prendre, parce que souvent, quand elles sont prises, et les gens ne bougent pas beaucoup, quoi, de fait, quoi. Quand ils ont un travail sur un secteur, ils le gardent, quoi.
0: Et ouais, maintenant, les places, comme tu disais, sont chères, et il faut aussi garder ces chantiers, sécuriser ces chantiers.
2: C'est ça.
0: Former des jeunes, c'est sûr, mais il ne faut pas non plus après se faire dégager par les jeunes pour certains, je pense. Et je pense que certains fonctionnent comme ça aussi. C'est
2: une évolution. Pour les nouveaux, c'est pas... Il y a de la place, mais il y en a sûrement moins que fut un temps, c'est sûr. Quoi. Les années 90, c'était beaucoup plus propice à offrir plus facilement de l'emploi. Surtout qu'il y avait plein de secteurs. Quoi. Il y avait aussi la partie événementielle, mais qui, pareil, elle connaît des retours de bâton liés aux problèmes économiques. Toutes les expos, il y avait de fortes expos d'art moderne qui se font de moins en moins parce que, problème économique. Et tout ça, ça embauchait des intermittents parce qu'il y avait besoin de gens spécialisés pour faire des accroches, pour faire, tout un secteur...
1: Et oui, ça permettait de jongler un peu spectacle vivant, musique, etc. Et pouvoir diversifier avec de l'expo. Des fois, il y avait peut-être plus de budget, ça payait. Ça payait mieux.
0: Et là où aujourd'hui, par contre, ce qu'on cherche, c'est peut-être des spécialistes sur certains pôles à des moments et que le fait de se spécialiser, là où à une époque, la polyvalence était vachement peut-être recherchée, maintenant, on cherche plus des spécialistes sur certains sujets.
2: Mais c'est plus ponctuel, en fait, je veux dire, les gens. Mais les nouvelles personnes qui rentrent dans le métier que tu rencontres rament quand même pour trouver du travail, arriver à faire le nombre d'heures nécessaires pour obtenir l'intermittence. Ce n'est pas évident. Ou tu as la chance d'être repéré ou chez un prestataire ou auprès d'une structure de diffusion. Et voilà, mais ça se compte, quoi, les gens comme ça. Quoi.
1: Oui, il faut travailler le réseau aussi.
2: C'est
1: compliqué.
0: Et un peu défoncer la porte des fois, aussi.
1: Partout. Trop bien.
2: Mais voilà. En tout cas, c'était une chouette carrière avec plein d'expériences différentes, avec des gens différents. Et voilà, je continuerai auprès de Pollux.
1: Tu vas faire quoi après?
0: Est-ce qu'on va te retrouver au catering comme ça avait été le cas une fois?
2: Peut-être catering ou plutôt à la bricole, quoi.
1: Ah ouais?
2: Sur l'année, quoi. Voir.
1: Trop bien. Monter une équipe de bricole.
2: De bricole pour faire ce qu'il y a à faire, quoi.
1: Trop bien. Une petite équipe de bricolo sous le coude.
2: Avec le Steph,
1: sur avec des gens d'expérience.
2: On a déjà une C15 à retaper. Le C15 de l'équipe électro.
1: Vous avez des chantiers en cours, Steph, ou en prévision?
3: Caravane aussi.
2: Et le caravane aussi, chupito à finir.
0: Il va falloir trouver un hangar, quoi. Quoi qu'il y a déjà ça chez toi, Steph.
3: Ouais, j'ai déjà ça chez moi, t'inquiète. Bon.
0: Voilà, donc vous avez une retraite active et pleine de beaux projets.
1: Et c'est vrai que dans une asso comme Pollux Asso, avoir un gang de bricoleurs, de gens qui puissent nous faire nous remettre du matériel d'aplomb ou même créer des trucs, nous faciliter la vie, c'est royal.
2: C'est royal.
1: C'est des jeunes retraités dynamiques avec de l'expérience. C'est parfait. Banco.
0: Et en tout cas, on te remercie d'avoir accepté notre invitation et puis d'avoir aussi pu apprendre aussi plein de choses avec toi et à ton contact. Donc c'est vraiment une chance aussi. Et c'était un plaisir de t'avoir aussi là sur l'émission.
1: Merci Marco de ton passage.
2: Ouais.
1: Bon, on reste autour de la table.
0: Tu interviens quand tu veux. Et
3: merci
0: Marc,
3: pu continuer.
0: Ah, voilà.
2: Avec Filou, on a un chargement de. Avec un essai qui s'appelle. T'en rappelles pas, Prat Rossal.
3: Ouh, c'était un des premiers, ça. J'ai été resté longtemps.
0: Il s'en rappelle, apparemment.
2: Oui, je m'en rappelle. Un chargement d'un 20 mètres cube.
3: Oui, c'était épique.
2: Du 4, des loges, c'était épique.
1: Et oui, la nuit. Comme on disait tout à l'heure, les loups-garous se réveillent. Des fois, même dans une ambiance de travail, des fois, c'est un peu.
0: Tu pourrais peut-être lancer une émission sur Pollux Mag FM où tu sur Radio Albigès où tu retraces un petit peu.
3: Les chroniques de Marc.
1: Filou, à la technique, il se met trois fois plus fort que tout le monde. Rien à foutre. Quel punk, celui-là.
0: En tout cas, on a compris qu'il ne fallait pas mettre Steph aux lumières, du coup, sur.
4: Non, pas aux lumières. Non, c'est pas bon.
0: Ça tombe bien, on est à la radio.
1: Où est-ce qu'on en est?
0: Et justement, l'heure tourne et il est temps de s'écouter un petit morceau avant de passer sur un petit volet d'actualité Pollux. On ira vite, en attendant, on va s'écouter un groupe de Canadiennes, un groupe de garage punk bien vénère, formé en 2014 à Montréal. C'est un groupe qui s'appelle No Bro parce que tout simplement, c'est un groupe de nanas qui répondait No Bro, it's fine, No Bro à tous les mecs qui voulaient rejoindre le groupe. Ils viennent de sortir un single qui s'appelle Girl Like Us, qui est sorti le 13 septembre, et puis c'était ma petite découverte de ce week-end. J'ai bien kiffé, donc j'avais juste envie de passer ça sur l'émission. On va s'écouter ça de suite sur Pollux Mag FM. 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

0: On nous dit en régie que le morceau est fini. Vous êtes toujours sur Polix Mag FM et c'était le choix de Vincent qui était
1: No Bro avec un morceau qui s'appelle Girl Like Us. Et on en profite pour saluer justement Elisa, voilà, qui nous manque beaucoup dans son décompte avant les morceaux.
2: Elle est meilleure que nous.
1: Le mois prochain, on salue aussi Benji qui vient quand il a un moment sur la technique de Polix Mag FM. Et il est temps de se faire un petit volet d'actu Polix Asso pour continuer cette émission.
0: Il y a de quoi faire en plus, hein.
1: Oh oui.
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1: Dans Polix Mag FM, donc on vous fait un petit tour d'actu de Polix Asso avec un mois d'octobre bien rempli avec les saisons étudiantes. Voilà, comme chaque année en octobre, c'est on vous propose plusieurs événements dans le cadre d'un projet qui est au niveau de la région qui s'appelle donc les saisons étudiantes portées par l'université de Toulouse qu'on appelle la Commu. Et on vous propose donc trois événements gratuits pour les étudiants, dont deux sont gratuits tout court d'ailleurs, un peu partout dans la ville d'Albi. On commence le 9 octobre avec notre désormais incontournable Discovery Music Tour. Le Discovery Music Tour, c'est quoi? C'est une visite guidée de la ville d'Albi ponctuée de concerts insolites. En gros, tu nous retrouves à 18h. Exactement. Rendez-vous 18h à la place du Vigan. Vous ne pourrez pas nous manquer, on aura des oriflammes, un peu de musique, on sera quelques-uns avec des gilets jaunes, mais ce n'est pas pour le prix de l'essence. Enfin, je crois pas, sinon on s'est un peu planté parce qu'on sera nombreux dans ce cas-là. Et donc on part pendant 2 heures pour une petite balade au cœur de la ville d'Albi avec l'office de tourisme d'Albi et l'AGIT, l'association des guides et interprètes du Tarn. Le concept, c'est une visite guidée et des concerts dans des lieux tenus secrets jusqu'au dernier moment. Des artistes que vous ne connaissez pas avant le début du concert, on fait 3 quarts d'heure de visite, on s'arrête quelque part, il y a un concert, vous découvrez un groupe issu de la scène locale, on repart un petit peu, un nouveau concert, et puis on termine dans un endroit où on peut boire un verre, manger un morceau aux alentours de 20h à peu près.
0: Et on essaie toujours d'aller dans des lieux qui se prêtent à accueillir un concert et qui parfois aussi ne sont pas trop connus des albigeois.
1: Exactement.
0: Et c'est vraiment super cool. Et puis la visite, ce n'est pas une visite poussiéreuse qui est assurée par la GIT.
1: Exactement, la GIT qu'on avait reçue derrière quelques années sur Polix Mag FM, c'est vraiment une asso composée d'une quarantaine de guides en Occitanie qui cherche vraiment à proposer des choses assez innovantes en termes de guides qui sont portées par des guides plutôt jeunes aussi. C'est vraiment c'est un projet qui est génial parce qu'on s'ennuie jamais, ça se renouvelle tout le temps, on est tout le temps dans un lieu différent.
0: Ils font des visites à thème et du coup c'est attrayant. Voilà, c'est
1: exactement. Exactement, avec 2-3 énormes conneries au milieu pour juste pimenter un peu le tout. Donc on ne saurait que vous le conseiller le 9 octobre, départ 18h, place du Vigan. C'est bien entendu gratuit. On continue avec le 22 octobre et un Autour du Live. Autour du Live, c'est des événements qui sont organisés, mais qui proposent autre chose qu'un concert pour pouvoir découvrir la programmation un petit peu sous un autre angle, vous permettre d'avoir un petit peu tous les codes pour justement comprendre notre programmation, les styles musicaux abordés et aussi créer du lien avec d'autres acteurs. On sera donc du côté de la fac avec un Autour du Live organisé en partenariat avec les Retours du Jeudi, le 22 octobre. Ça se passe au foyer de l'Université Champollion. Au programme, on retrouvera une projection d'un documentaire qui s'appelle Southside, qui présente un petit peu la scène rap du Sud et notamment du Sud-Ouest avec plusieurs rappeurs, dont notamment Rilo et Diliès, qu'on retrouvera en concert le 23 octobre, le jour suivant, mais j'y viens juste après. Et un open mic avec Elésia et Steph TK. C'est à partir donc de 18h30 sur l'Université Champollion, foyer Pascal Ambic. Projection du documentaire Southside, échange avec les réalisateurs, les deux réalisateurs qui font le déplacement pour l'occasion. Et open mic avec Elésia, Steph TK.
0: On peut s'inscrire pour l'open mic?
1: On peut s'inscrire pour l'open mic. Penny Mike, ouais, tu peux t'inscrire. Okay, les infos sont sur le site www.poluxasso.com. Tu peux aussi te pointer les mains dans les poches. Si elles se déplacent, et ben, on fera un petit créneau pour rapper. En tout cas, n'hésitez pas si vous avez envie de vous produire sur cette scène de l'université. Et enfin, donc, comme on l'a dit, c'est un événement qui précède un concert organisé par l'Asso qui sera donc le jour suivant, le 23 octobre, dans la salle de la Tanor. On retrouvera une soirée qui fait la part belle à la scène émergente avec donc deux rappeurs qui sont dans le documentaire Southside, qui sont Rilo, Diliès, qui sont des rappeurs issus de la région Occitanie, qui font des projets qui sont en train vraiment de bien marcher, très, très, très jeunes. C'est cette génération qui a vraiment digéré, on va dire, toute la culture hip-hop, rap américaine, tout le côté vraiment production, qui sont capables d'aller vraiment créer des instrus très inspirés de l'électro, justement, et de proposer des beats qui sont... à la croisée du rap français, mais pas forcément du rap conscient, par exemple, qu'on connaît un petit peu pour les anciens, ou du rap à texte comme BNPLG, mais plutôt un rap vraiment très sonore avec des textes en anglais, en français. Des fois, on comprend pas forcément toujours ce qu'ils veulent dire dans leurs morceaux, mais il y a un groove, il y a une identité qui est assez forte. Voilà. Et avec eux, on retrouvera aussi une artiste qui s'appelle Magistrate, qui propose un projet vraiment hyper quali. Elle vient de Normandie. C'est une jeune artiste franco-anglaise. Ses deux parents sont britanniques et ça se ressent dans sa culture. Elle mêle à la fois l'électro, le rock, un petit côté punk, de la pop beaucoup. Et c'est vraiment une artiste dont on risque d'entendre de plus en plus parler. Elle était notamment d'ailleurs à Rock en Seine cette année. Donc je pense que David a eu du nez de nous la proposer dans la programmation de Pollux Asso. Et ces deux artistes seront accompagnés d'une première partie locale. C'est le 23 octobre dans la salle de la Tanor. Donc on vous rappelle Rilo Dilies, Magistrate, une première partie locale. C'est à partir de 20h30. C'est gratuit pour les étudiants et c'est 5€ pour tous les autres. Pas de prévente, tout se fait sur place. Vous retrouverez Philou à la billette, je l'espère. Voilà, il a levé la main, donc il sera présent. Toute l'équipe de Luxasso sera heureuse de vous retrouver à la Tanor. On va s'écouter justement un morceau de Magistrate qui s'appelle Kicks In. C'est de suite sur Pollux Mag FM.

0: Magistrit, que vous retrouverez donc le 23 octobre à la Tanor.
1: Elle est fournie, cette actualité Pollux, et elle est fournie de plein de belles découvertes, et ça, c'est super cool.
0: Carrément. Et à noter aussi que des étudiants et des formations seront impliqués sur chacun des événements, que ce soit le 9 octobre avec une visite qui est encadrée en partie par, par les étudiants du BTS Tourisme du lycée Toulouse-Lautrec. Le 22 octobre, forcément, on est à la fac, on travaille avec toutes les assos, notamment les Comploteurs Festifs. Et le 23 octobre, une rencontre backstage pour les étudiants, là aussi.
1: Trop cool.
0: Voilà. Les étudiants, des événements organisés dans les cadres des saisons étudiantes et faits aussi avec les événements. Avec les étudiants, pardon.
1: C'est pour eux et avec
0: voilà.
1: eux.
0: Voilà. Et il est temps, du coup, de passer à notre invité musical du mot.
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1: Avec Pollux Mag FM. Tout l'éclectisme de Pollux Mag FM ce soir. On passe de notre artiste précédente, British Electro Rap, voilà,
0: rock, ouais.
1: à du garage, à du punk rock. Et puis là, on finit en Amérique du Sud. Après toutes ces escales, notre voyage se termine en Amérique du Sud. Et vous allez nous dire exactement dans quel pays et qu'est-ce qu'on va écouter et pourquoi et où et comment. Merci d'être avec nous.
3: Merci pour l'invitation.
4: Manon Livre, c'est un projet qui s'est créé d'abord autour d'une musique qui s'appelle le Joropo, c'est la musique des plaines.
1: Okay.
4: Et cette région de plaines, elle est en fait, elle s'étend sur deux pays, la Colombie et le Venezuela.
1: D'accord.
4: Voilà.
1: Donc deux pays que vous connaissez ? Vous avez découvert ce style-là en voyageant ou vous avez voyagé parce que vous le découvriez, vous l'aviez découvert avant et... Comment ça s'est passé ça ?
4: Moi, cette histoire a commencé par la rencontre de musiciens colombiens à Toulouse en 2012. Et comme moi, je joue de la harpe depuis toute petite, en discutant avec eux, ils m'ont raconté ce qu'eux connaissaient de la harpe, et donc la harpe des plaines colombiennes. Et c'est juste parti d'une discussion en soirée, sûrement en place Arnaud Bernard. Et ça a terminé quelques mois après où je prenais mes billets d'avion pour partir en Colombie. Donc d'abord, je suis partie seule en 2013. Et entre-temps, j'ai rencontré Clément. Et ensuite, on est rep-

0: prof qui nous faisait le cours un jour, parce qu'elle était harpiste, a amené sa harpe pour nous faire découvrir cet instrument. Et voilà, coup de foudre. Et elle est encore à la maison, cette harpe. Je ne joue plus sur celle-ci parce que maintenant, je joue sur une harpe des plaines, fabriquée en France, mais qui a toutes les caractéristiques de la harpe des plaines. Mais voilà, c'est une histoire de vie, quoi.
1: D'accord. N'étant pas spécialiste de la harpe, quelle est la différence entre la harpe des plaines du coup sud-américaine et la harpe peut-être européenne, je ne sais pas si...
0: Alors en France, on peut trouver de la harpe classique et aussi de la harpe celtique, principalement. Cette harpe des plaines, elle a pour caractéristique déjà d'avoir des cordes qui sont moins espacées. L'espace entre chaque corde est moins grand. Les cordes sont plus souples, il y a moins de tension. Elle est plus grande. Elle va un petit peu plus dans les graves, un peu moins dans les aigus. Elle est plus légère. Ça compte quand on est harpiste, vraiment. Et la particularité de cette harpe des plaines, c'est qu'elle a été fabriquée en France par une entreprise qui s'appelle la Camac, qui est près de Nantes, et qui a donc fait ce modèle en collaboration avec un harpiste colombien, Edmar Castañeda. Et sur cette harpe ont été posés des leviers de demi-ton qui permettent de changer facilement de tonalité. Traditionnellement, sur la harpe des plaines, il n'y a pas ce système. Il y a des techniques pour changer de tonalité en appuyant sur les cordes. Ou alors, il fallait venir avec deux harpes, ou alors deux harpistes sur scène, chacun avec une harpe accordée différemment, quoi.
1: D'accord. Pour nos auditeurs autrices, ça prend tout son sens. Comment vous avez vous installé tout à l'heure quand tu as vu régler un petit peu l'harpe, justement, je me demandais quels étaient ces boutons. D'accord. Donc, c'est vraiment pour régler les tons, en fait.
2: Et du coup, toi, à travers ça, tu as lié quand même deux choses importantes dans ta vie, a priori, si je me souviens bien de notre rencontre au FOMAC, donc la harpe. Et de notre côté, tu as des liens avec la langue espagnole, non?
0: Alors, je n'ai pas de lien de famille.
2: Non.
0: Voilà. Je dirais que c'est plus un parcours de vie et peut-être les mystères aussi de la vie, parce que ça a été mon deuxième coup de foudre, quoi. La langue espagnole, la culture d'abord plutôt andalouse, et puis après, ce voyage en Colombie qui m'a ouvert à nouveau tout un monde. Et je crois qu'il y a des choses qui ne s'expliquent pas forcément. Et quand on se sent bien quelque part, ça a du sens en soi. Et donc, c'est vrai qu'à partir du moment où, même dans mes études, j'ai commencé à donner beaucoup de place à l'espagnol, je sentais que j'étais à ma place. Donc, j'ai d'abord été professeur d'espagnol, en fait, pendant presque 10 ans.
2: C'est fini, ça ?
0: C'est fini.
2: Okay.
0: J'ai démissionné.
1: Et du coup, j'ai une petite question aussi, parce que dans tout ce que tu nous dis, on sent que ça découle, que tout a été une chute un peu logique. Et je me tourne du coup vers Jean-Loup et Clément. Donc, est-ce que sur le projet, en fait, c'était vraiment, on va dire, ton projet à toi sur lequel vous vous êtes greffé et vous êtes venu apporter un petit peu votre identité aussi? Ou c'est quelque chose que vous avez pensé dès le début ensemble?
3: Alors moi, c'est Clément, donc j'ai fondé le groupe avec Louise. Donc c'est vrai que c'était surtout elle qui était l'initiatrice du projet. Moi, à l'époque, je faisais des cuivres dans des groupes de musique latine aussi. Et du coup, je suis carrément reparti à zéro. J'ai appris la contrebasse, le quattro. C'était en 2018. Donc le quattro là-bas, sur notre premier voyage ensemble en Colombie.
2: Le quattro, pour nos auditeurs,
3: le quattro, ça ressemble à un ukulélé. Ce n'est pas tout à fait les mêmes bois, ce n'est pas tout à fait les mêmes cordes. Donc ça n'a pas le même son. Et surtout, ce n'est pas le même jeu. C'est beaucoup plus percussif. Mm-hmm. Vous l'entendrez tout à l'heure. Donc donc on a monté le duo en 2018. Et puis,
4: il y a un an et demi, du coup, moi, j'ai rejoint le projet parce que Louise et Clément cherchaient un percussionniste et on nous a mis en lien, sachant que Clément et Louise habitaient à l'Isle-sur-Tarn. Moi, j'habitais à Rabastens à ce moment-là. Et du coup, la rencontre s'est faite comme ça. Moi, j'ai pas mal voyagé aussi en Amérique du Sud, pas en Colombie et au Venezuela, mais... c'est une musique qui me parle beaucoup aussi, la musique andalouse avec le cajon notamment. À Toulouse, il y a un gros vivier de musique flamenco, notamment Serge Lopez, toute cette équipe là, moi qui m'a beaucoup nourri à ce moment là et donc on en est venu à commencer cette histoire ensemble

0: pour le trio à un an et demi maintenant.
1: Du coup, Clément nous a parlé un petit peu de comment il avait changé d'instrument, etc. Toi, est-ce que c'est plutôt percussion ?
0: Ouais.
1: Est-ce que t'es batteur à la base ?
0: Oui, en fait, ouais. Moi j'ai fait les. Donc j'ai grandi dans le coin, j'ai fait l'éveil musical au conservatoire d'Albi, okay. Ensuite au conservatoire de Gaillac, à l'antenne de Gaillac, et c'était plutôt percussion classique. Mmh. Et donc batterie, et en fait quand j'étais au collège, je suis allé au magasin de musique, donc c'était Point Musique qui était à Gaillac, qui était tenu par Eric, et il avait un Caron, et c'était pas encore trop connu à l'époque, et j'ai essayé, et j'ai trop kiffé quoi, et donc après je le prenais partout avec moi, et donc au Parc Foucault, tout ça, pour ceux qui connaissent Gaillac, j'ai passé pas mal de temps à apprendre d'abord tout seul le Caron,
1: okay.
0: Ensuite plus tard prendre des cours, et ensuite à Musical, une école qui forme en musique actuelle, j'ai fait la formation pro en percussion, et voilà.
2: Ce que je vous propose, c'est, parce que l'heure tourne un petit peu, c'est de s'écouter un morceau que vous avez choisi du coup, qui est un morceau de Lila Vera, peut-être que tu veux dire un mot dessus, de vous installer et puis qu'on découvre ça en live après.
3: Ouais. Donc j'ai choisi ce morceau parce que je me suis assez vite heurtée à la difficulté de trouver des morceaux qui me plaisaient dans ce style-là, parce que je me suis rendu compte que ceux qui me plaisaient en tout cas, c'était souvent des très très très très vieux morceaux. Et j'arrivais pas à trouver des groupes actuels qui jouent de cette musique avec peut-être nos oreilles aussi d'aujourd'hui, la musique d'autres styles musicaux qu'on est habitué à écouter. Et en fait, Lilia Vera, c'est vraiment l'artiste peut-être que j'aime le plus de ce style musical. Je trouve ça bien aussi de mettre en avant les femmes parce qu'il y en a pas beaucoup. Par exemple, ceux qui connaissent un peu ce style de musique ou les musiques vénézuéliennes connaissent souvent Simone Díaz et Lilia Vera beaucoup moins. Donc c'était ma petite contribution aussi à la diffusion du travail de cette personne, Lilia Vera.
2: Et tu le diras beaucoup mieux que nous, donc je te propose de nous donner le titre du morceau.
3: Oui, Canto Dichoso.
2: Voilà, on va écouter ça de suite sur Pollux Mag FM.

0: C'était donc Lilia Vera, le morceau choisi par Manon Gibré. Ils sont en train de s'installer pour clôturer cette émission avec le live. Est-ce que vous êtes prêts? Presque. Voilà. Presque. Donc, ce sont les... Je vous rappelle, on est en direct sur Radio Albigès, Radio Air d'Otan, Radium. On est toujours donc avec Yannick de Drac Event, avec Marc Lemaine qui est avec nous pour partager un petit peu toute son expérience. On a fait durer le plaisir un petit peu sur cette émission et maintenant place aux artistes, place à Manon Gibré. Et on va vous laisser... nous présenter quelques morceaux que vous avez amenés pour cette émission.
1: Alors, on va commencer ce live avec un morceau qui s'appelle Tu voz y la mía. C'est un morceau qui raconte que ta voix est comme entrelacée dans la mienne au fil des années. Certains souvenirs s'effacent. D'autres restent et se transforment en chansons.

0: Vous êtes sur Pollux Mag FM et vous profitez du concert de Mano Libre. Alors là, justement, on change les demi-tons de la harpe, hein, ce que nous expliquait tout à l'heure.
1: On continue avec un morceau qui nous tient particulièrement à cœur, puisque c'est, en tout cas pour moi, c'est le premier morceau que j'ai appris lors de mon premier voyage en Colombie. J'étais donc à Villavicencio, une ville appelée aussi la Porte des Plaines. J'étais arrivée à l'Academia Arpa de Oro, accueillie par David Hunda et Teresita Pulgarin. Pendant des heures et des heures et des heures, j'ai joué de la harpe au milieu de leur salon, au milieu de leurs élèves, qui jouaient chacun des morceaux différents, au cuatro, à la harpe. Et dans ce joyeux bordel musical, j'ai pris mes cours de harpe les plus intenses. Et donc ce morceau, c'est le premier. C'est le départ de tout.

0: C'est le trio Mano Libre qui est avec nous ce soir, Jean-Loup, Clément et Louise qui nous régalent.
1: On continue avec un morceau qui s'appelle Viento, que vous allez pouvoir retrouver si vous le souhaitez sur notre chaîne YouTube en tapant Mano Libre Musique.

0: J'espère que vous passez un bon moment, chers auditeurs. Nous sommes toujours dans Pollux Mag FM. On a pris le cap sur l'Amérique du Sud. On est avec Mano Libre aux commandes de l'avion. Et on va jouer les prolongations.
1: C'est vrai que je vois la pendule, il est 10 heures passées, mais je crois que tout le monde a validé ce dépassement d'horaire. C'est ça. On va terminer ce live avec un morceau qui s'appelle Corazón Llanero. C'est une composition, comme les autres qui précèdent, dont vous avez joué un morceau traditionnel. C'était celui dont je vous parlais comme étant le premier morceau par lequel ça a été un peu ma porte d'entrée dans ce style. Les autres sont des compositions. Et ce morceau, il a la particularité d'être basé sur un des rythmes qui composent le joropo, la musique des plaines. Ce rythme s'appelle le pajarillo, ça veut dire le petit oiseau en espagnol. Et la tradition veut que sur ce rythme, on chante en hommage, ou en tout cas qu'on parle de ce qui nous entoure, de la nature qui nous entoure, donc souvent de la faune, de la flore, etc. Donc on a suivi ces codes, parce que ça nous tient à cœur de respecter la tradition, tout en y mettant nos influences, notre manière bien sûr d'interpréter cette musique. On interprète donc un morceau qui s'appelle Corazón Llanero.

0: Mano Libre sur Pollux Mag FM. Du coup, merci beaucoup à tous
1: merci
0: les trois,
1: vous.
0: C'était super. On espère que vous avez passé un aussi bon moment que nous autour du plateau.
1: On est tous partis en voyage, on aimerait qu'il ne s'arrête pas.
0: Exactement, et d'ailleurs cette émission s'est un peu prolongée grâce à ça. On va...
1: C'est pour la bonne cause.
0: Carrément, et puis c'est un choix aussi qu'on a de ne pas vouloir couper les artistes. En tout cas, on vous dit merci beaucoup. Merci à Marc, merci Yannick, merci Mano Libre, merci à nos techniciens. Et rendez-vous le mois prochain pour une prochaine émission Pollux Mag FM.
1: Ben ouais, avec plaisir Vincent, merci c'était
0: Jimmy.
1: Cool la reprise.
0: Grave.
1: Merci à tous les invités et
2: merci
1: allez
2: beaucoup.
1: Voir Mano Libre
2: merci
1: sur les réseaux
2: vous.
1: Pour checker leur actu.
2: Oui, on a des concerts bientôt.
3: Le 6 novembre à Gaillac notamment.
1: Allez, banco allez, pour le 6 novembre à Gaillac. Ciao, bisous à tout le monde.
3: Bisous, bisous.
1: Bye bye.

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2: Bonsoir.
3: Bonsoir.
2: Nous aurions quelques questions à vous poser au sujet de l'incident d'hier soir.
3: Oui.
2: Vous connaissiez le voisin ?
3: Oui, oui.
2: Qu'est-ce que vous pouvez nous raconter sur lui ?
3: Sur lui ? Je suis encore sous le choc étant donné que c'était un père exemplaire, voisin charmant, attentionné.

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c'est le bruit de la trotteuse de la pendule de ma cuisine. Si vous y prêtez bien attention, si vous tendez bien l'oreille, le son n'est pas tout à fait régulier. Ce que je veux dire, c'est que même s'il revient à une fréquence régulière, ce n'est pas exactement le même son répété en boucle. Parfois l'aiguille est bien rigide, donnant un son sec et court. Parfois, elle semble trembler, comme si elle hésitait entre deux temps, comme si elle n'était pas sereine dans son passage à la seconde d'après. Qu'est-ce qui se passe dans le silence entre deux sons ?

0: Épisode 0. Au gré de mes trop nombreux clics sur Internet, je suis un jour tombé sur une vidéo intitulée « Bruit blanc, extrême concentration, musique pour travailler contre le stress et les insomnies ». La vidéo fait entendre ce bruit. Pendant 3 heures. Sous la vidéo, il y a noté « Thérapie par le son ». Ce bruit blanc permet de vous aider à vous concentrer rapidement dans votre travail, de vous aider à vous endormir en quelques minutes lors de nuits agitées et à vous relaxer totalement lors des périodes difficiles et stressantes. Idéalement, branchez un casque ou des écouteurs et laissez-vous emporter par ce bruit. En quelques secondes, vous ressentirez les bénéfices et vous serez totalement isolé des bruits environnants. Si tu apprécies la vidéo, laisse un j'aime.
1: Alors, ça c'est quelque chose que j'ai découvert il n'y a pas encore si longtemps, peut-être un an. Eh bien, c'est important en fait d'avoir vraiment un bruit d'atmosphère, c'est-à-dire ce qu'on appelle vulgairement un room tone, c'est-à-dire le bruit d'une chambre, le bruit d'une pièce. Il n'y a jamais quelque chose d'entièrement 0 décibel au niveau de l'acoustique. Dans n'importe quelle pièce, il va y avoir une petite résonance. Ici, de la façon dont je suis en train de parler, si je m'arrête de parler stop et net, eh bien, il y aura quand même un bruit d'atmosphère qui sera présent.
0: Quand je fais du montage sonore pour de la radio, je me fiche un peu d'avoir un silence parfait. Enfin, disons un silence qui s'entend bien. Parce que je sais qu'à la radio, et d'autant plus en radio associative, on fait ce qu'on peut avec ce qu'on a, et on sait que la diffusion sur les ondes va gommer quelques imperfections de notre prise son, notamment les silences un peu trop normalisés. En radio, le silence, c'est un peu tabou. Il peut stimuler l'imagination ou appeler à la réflexion, mais la plupart du temps, il est banni. Sur les ondes, un silence, c'est la panique. Jacques Hénoux, un journaliste radio, a dit un jour « Un silence en radio se remarque au bout de 4 secondes. Il ne doit pas excéder 6 secondes. S'il dure, c'est que quelqu'un souffre. » Nous reprenons alors la parole pour éviter que cette personne ne s'effondre.
2: 1, 2, 3, 4, 5.
0: Selon Wikipédia, le silence est, dans son sens originel, l'état de la personne qui s'abstient de parler. Dans son sens actuellement le plus courant, c'est l'absence de bruit, c'est-à-dire de son indésirable. Le silence absolu serait l'absence de tout son audible, ce qui n'est théoriquement pas possible, comme d'entendre le bruit d'une explosion dans l'espace. La sensibilité auditive d'une personne ordinaire est suffisante pour que le silence absolu n'existe pas. Isolé dans une chambre sourde dans laquelle aucune vibration extérieure audible ne parvient, une personne entend les bruits que produisent son propre cœur et sa propre respiration. Quand je fais du montage pour du podcast, là, je me dis que l'auditeur ou l'auditrice est là, tout près. J'ai ses oreilles juste au bout de mon micro. Et du coup, je veux pouvoir produire du son dans un silence le plus pur possible, pour mieux mettre en relief le reste. Il y a plusieurs opérations pour réussir son silence sonore. D'abord, à la prise de son, ne pas avoir de bruit parasite.
2: Ok, on est bon.
0: Bien régler son micro-enregistreur.
2: Donc, je mets le REC level à 5, voilà.
0: Ensuite, il y a le traitement du son.
2: Et merde, j'aurais dû prendre un silence pour pouvoir l'effacer sur le logiciel ensuite.
0: Éviter de trop compresser pour ne pas faire revenir trop de souffle dans les silences.
2: Voilà, il ne reste plus qu'à compresser Et là, voilà, c'est... Ah oui, c'est pas très bon.
0: Et repasser un coup de réducteur de bruit sur le bruit silencieux dont on veut atténuer le niveau. Je ne sais pas si ce que je dis est très clair. Agnès Maton fait du son depuis longtemps, professionnellement je veux dire, parce que on fait tous et toutes du son sans en vivre. Je l'ai questionnée, non sans laisser des vides, sur le silence.
3: Quand j'allume mon micro, quand j'allume donc mon enregistreur et que mon micro est branché, le premier réglage que je fais, bah déjà j'écoute. Donc c'est pas vraiment un réglage, mais le réglage, bah, c'est régler le niveau sonore qui me paraît adéquat. Et si c'est que de l'ambiance que j'enregistre, bah, je me fie donc au vu-mètre et à mes oreilles. Si c'est de la voix, je demande donc à la personne de me faire un petit essai, de me dire deux, trois mots, ce qu'ils ont mangé la veille ou quelque chose comme ça pour que je puisse faire mon essai de micro. Alors, ben voilà, que te raconter? Ben on va parler du silence, s'il y en a, je ne sais pas, j'y crois pas. Voilà, qu'est-ce que t'as... C'est bon? Je me présente, donc je suis Agnès Maton. En ce qui concerne le son, ben je suis donc technicienne du son. J'ai débuté pendant longtemps à Radio France. C'est là où j'ai appris le métier. Avec des grands techniciens du son, c'était super. Et puis un jour, ben, j'en ai eu marre parce que la qualité chutait beaucoup. Je travaillais notamment beaucoup à France Culture et France Musique. Et ben, j'avoue que ça commençait à plus trop m'intéresser parce que je trouvais que la radio qu'on faisait n'était plus vraiment une radio de service public, avec de moins en moins de créations sonores. Donc j'ai fait le choix de quitter Radio France. Et j'ai créé donc une association qui s'appelle Le Chant des Grenouilles Bleues, où on a fait des documentaires sonores. L'idée, c'était de faire de la création sonore et de pouvoir la diffuser dans des lieux parfois atypiques, faire découvrir le son, l'écoute aux gens. Ben, j'ai continué après, de façon indépendante, le son. Et aussi le son à l'image, parce que j'ai travaillé pour des diaporamas avec des photographes. Et aussi au cinéma avec des réalisateurs. Le silence dans un enregistrement, le silence, bah, pour moi, il n'y a pas vraiment de silence. Parce que les micros, enfin, je travaille avec des micros sensibles, très sensibles. Ce qui fait que du coup, ils captent tout. Contrairement à nos oreilles qui filtrent. Et notre cerveau, nos oreilles et notre cerveau qui filtrent. Les micros, ils filtrent rien. Donc en fait, on entend tout ce qui se passe. Et c'est rare qu'on ait vraiment que du silence, je dirais même jamais. Après le silence, bah ouais, il y a assez, je sais pas, t'as dû faire des trucs sur John Cage ou je sais pas qui, et à essayer d'enregistrer le silence, mais...

0: j'étais adolescent, avec un ami, à l'humour assez tranchant, on s'amusait de l'absurde des choses. On imaginait les pires situations pour en rire, comme pour les exorciser, faire qu'elles n'arrivent jamais. Dans l'une de ces situations, on s'imaginait qu'un musicien classique se présentait sur une scène de heavy metal. Alors bien sûr, il faut imaginer la scène, déjà improbable. Le musicien demande le silence, et d'ailleurs, il l'obtient assez vite, du fait de son sérieux et de son charisme. Il se met au piano, retouche un peu ses manches. Il regarde le clavier fixement, mais ne joue pas. Il ne joue pas durant plusieurs secondes, puis plusieurs minutes. On entend dans le public des gens tousser, renifler, bâiller même. Au bout de quelques minutes, le gars se lève, se tourne vers l'audience, salue et s'en va. Et il ne faut pas 5 secondes à une personne dans la foule pour crier « Une autre, une autre, une autre !» Slogan que la foule reprend en chœur en tapant des mains en rythme. Ça nous faisait rire avec mon pote. Mais on ne savait pas à cette époque que John Cage, un musicien et compositeur de musique contemporaine expérimentale, avait fait à peu près le même numéro en 1952. Un morceau où un ou une interprète joue en silence pendant 4 minutes et 33 secondes. L'objectif de cette pièce est, dit-on, l'écoute des bruits environnants dans une situation de concert. Cette expérimentation découle de l'importance qu'accordait John Cage à la pensée de Henry David Thoreau. Ce dernier relate dans son journal qu'il est plus intéressant d'écouter les sons de la nature, le son des animaux et le glissement furtif des objets animés par les éléments naturels, par le vent, que la musique préméditée par l'intention d'un compositeur. Il n'y a vraiment que les bourgeois pour transformer la poésie de Thoreau en concept fumeux de salon. Au moins, mes métalleux à moi, ils brisaient vraiment les codes en réclamant « Une autre, une autre, une autre !» En tout cas, le temps que je vous raconte tout ça, elles sont bien passées les 4 minutes 33 de John Cage.
1: Quand on enregistre du silence, techniquement, qu'est-ce que tu entends par techniquement ? Alors, ce qui me vient comme ça, c'est que quand j'étais à Radio France, c'était la hantise du blanc. Les journalistes et les réalisateurs, ils avaient la hantise du blanc parce que le blanc, ça coupait les émetteurs. Donc, il ne fallait pas qu'on ait de blanc. On ne pouvait pas se permettre d'avoir 2 secondes de rien. Donc c'était mais c'est le blanc, c'est pour moi, c'est pas du silence, mais ben voilà, de fait, donc le silence, non, comme a priori il n'y a jamais vraiment de silence, il y a toujours quelque chose à enregistrer.
0: S'il y a toujours quelque chose à enregistrer, il y a bien pourtant une limite de temps, au moins pour fabriquer des morceaux, les réunir, puis pouvoir les agencer, tailler les sons, les polir, les aigriser, les flammer. Il faut des lettres pour écrire des mots, et des mots pour écrire des textes.
1: Une écriture sonore, c'est travailler le son. C'est enregistrer plein de sons et ensuite le travailler, le malaxer, le tailler, le couper, le monter, et arriver à en faire une création, une production, une écriture qui raconte quelque chose qu'avec du son. J'ai eu la chance de travailler à la radio avec Yann Parentoen, qui était ce qu'on appelait un tailleur de son, parce qu'il était fier de raconter que son papa était tailleur de pierre et lui tailleur de son. Et c'est vrai que je lui remercie de m'avoir appris tout ce qu'il m'a appris avec ça, quoi.
2: La première question qui m'a, vivant ici à Ligrand, qui m'a un peu étonné, c'est qu'un gars d'extérieur m'a dit où était la mère. J'étais gamin, hein, j'avais 10 ans. C'est une question que je ne m'étais jamais posée. Parce que la mère est partout, et même quand elle n'est pas là, le vide de la mère quand elle n'est pas là fait que le son n'est pas le même.
1: Quelle place du silence dans cette écriture ? Le silence, c'est très important. Enfin, ce qu'on entend silence, c'est-à-dire des temps, je pense, de repos, de calme, de ou en tout. C'est le rythme, en fait. Dans l'écriture sonore, comme dans toute création, ce qui est important, c'est le rythme. Donc c'est vrai que des fois, il faut des temps plus agités, des temps plus calmes, des temps. Et du coup, le silence, je pense, ça peut faire partie dans l'imaginaire des gens de temps calme. Donc, c'est vrai que c'est très important. Le rythme, pour moi, c'est... Enfin, pour plein de gens, je pense, c'est ça qui est important dans la création, quoi. Donc, dans la création sonore aussi. Et il faut pas avoir peur, contrairement à ce que les journalistes à Radio France ont peur du blanc, je pense qu'il faut pas avoir peur du silence.
0: Vous me voyez venir, là, avec ma question naïve. S'il ne faut pas avoir peur des silences, est-ce que John Cage aurait pu faire un morceau de silence de 38 minutes et 43 secondes, par exemple ? Est-ce qu'il y a des limites dans la durée de ces silences quand on écrit avec le son ?
1: Du silence, tu vois, je sais pas trop, mais une ambiance calme et tranquille. Je me souviens, on en discute souvent avec les gens quand on travaille ensemble, de combien de temps les gens vont accepter, en fait, parce qu'après c'est ça, c'est l'écoute et comment les gens reçoivent ça. Mais ça dépend vachement, en fait, de ce qui se passe aussi tout autour. Donc, c'est difficile à dire comme ça, précisément un nombre de secondes, parce que je pense que c'est quand même en secondes, mais je sais pas trop répondre.

m'a déjà dit que je parlais trop vite. Et on m'a aussi déjà dit que je montais trop vite, trop cut, sans respiration, sans moment pour redresser la tête, sans silence pour mettre en valeur les autres sons. Peut-être que je faisais ça pour combler le vide, par peur du vide, sans doute. C'est peut-être pour ça que je fais un podcast sur le silence, pour essayer de regarder le vide en face, et pour aussi me poser la question : qu'est-ce qui se passe dans le son entre deux silences ?

0: Merci à ma pendule de la cuisine. Merci à Simon & Garfunkel. Merci aux vidéos YouTube de bruit blanc et de montage son. Merci à la sonothèque. Merci au silence, bien sûr. Merci à John Cage. Merci à Yann Parentoen et à Pilar Arcila pour son film documentaire Au fil du son, un portrait de Yann Parentoen. Merci à Colin pour la musique pleine de fragments, y compris de silence. Merci à Claire Fégreux pour ses critiques constructives. Merci enfin à Agnès Maton pour sa gentillesse et son expérience.
1: Tu me dis si c'est nul.
0: Bien sûr, j'ai un peu triché par-ci, par-là, avec des sons de ce podcast. Mais vous ne direz rien, pas vrai ?

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0: J'ai garé ma mobylette devant l'entrée des artistes. 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Parce que moi, j'ai pas de copain, pas d'amis, pas de parents, pas de relations. Ma famille, c'est la prison, mon copain, c'est mon blouson, c'est mon surin. Quoi? Qui c'est qui dit que c'est pas vrai, toi? T'as raison, mon pote. Les copains, j'en ai des tonnes, toutes les nuits, dans tous les rades, tous les paumés, les ivrognes, tous les fous, tous les malades qui, devant un perroquet, une canterre ou un petit joint, se déballonnent dans un hockey et refont le monde à leur image. Tous ces mecs, c'est mes copains. Hé, hey, touche pas mon copain. Sors dehors si t'es un homme. Moi, dans ces cas-là, je sors pas. Dans ma tête, je suis pas un homme. Dans ma tête, j'ai 14 ans. Dans les muscles aussi, d'ailleurs. Je parlais des muscles des bras. Hé, hey, tu veux me casser la tête? Ben, casse ta tête. Vas-y, laisse béton. Je démystifie. Sur le bras droit, j'ai un tatouage. Il y a une fleur, il y a un oiseau qui s'envolera plus jamais. Puis il y a le prénom d'une souris. Une souris qui est tellement belle qu'il faudrait que je m'appelle Verlaine pour trouver les mots qu'il faut pour vous la décrire un peu. Mais je vais essayer quand même. Dans ses yeux, il y a tant de soleil que quand elle me regarde, je bronze. Dans son sourire, il y a la mer. Et quand elle me parle, je plonge. Quand je serai grand, on se mariera. Puis on aura plein d'enfants. Même que ça sera un garçon. Même qui s'appellera Pierrot. Hé, hey, laisse-moi fermer les yeux, ouais. Laisse-moi rêver un peu. Sur le bras gauche, il y en a un autre. Un poulbeau qui a une gueule d'ange et qui joue de l'accordéon. Puis en dessous, il y a mon prénom. Il y en a que ça dérange. Dans le dos, je voulais me faire tatouer un aigle. Aux ailes déployées. On m'a dit, il n'y a pas la place. Non, t'es pas assez carré, alors t'auras un moineau. Eh, hey, y a des moineaux rapaces? Ça te fait marrer mes conneries, laisse béton, je démystifie. Bon, c'est l'heure, moi j'ai fini. Je vous vois tout à l'heure au bar, je vais me jeter un petit Ricard. Et ça, c'est pas des conneries.
1: Welcome. Bienvenue. I will teach you French in just 2 minutes. Je vais vous apprendre le français en seulement 2 minutes.

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0: La seule chanson d'amour que j'ai écrite, elle est bien, hein. Ça s'appelle Requiem pour un gros con. C'est du bien, hein, celle-là.
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0: Rien que d'y penser, ça fait mal, hein.
1: C'était juste pour vous rendre jaloux.

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